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0: 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Il est 3h.
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2: Bonjour à tous, à la une de l'actualité, le gouvernement prolonge son soutien aux professionnels touchés par la hausse des prix des carburants. Matignon annonce le maintien jusqu'au 31 décembre, soit jusqu'à la fin de l'année, des aides pour le BTP, les agriculteurs et les pêcheurs. La CGT de Total Énergie appelle à une grève le 8 octobre sur tous les sites du groupe. Le syndicat réclame des mesures pour l'emploi et les salaires, notamment dans les raffineries et certaines stations-service. Le mouvement pourrait entraîner des arrêts d'expédition de carburant ou des fermetures de stations selon la mobilisation des salariés. Un hommage national demain à Bordeaux aux deux sapeurs-pompiers professionnels morts le 21 juillet dernier à Mérignac. Une cérémonie présidée par le ministre de l'Intérieur, Laurent Nunez. Le rendez-vous est fixé à 15h, place des Quinconces. Elle sera ouverte au public. Le trafic interrompu plusieurs semaines sur la ligne TER Rouen-Caen après le déraillement d'un train vendredi dernier à Cléon en Seine-Maritime. La SNCF annonce un chantier de plusieurs millions d'euros, des poteaux de caténaire, la voie, le passage à niveau et des installations de signalisation ont été endommagées. 44 personnes ont été blessées dans l'accident. Et puis en Ligue Europa, Lyon a battu Anderlecht hier soir 2-1 et Rennes a fait match nul 0-0 sur la pelouse de Sturm Graz.
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3: Et pour ce jeudi, en terre de Camargue et aux alentours, du soleil, un petit vent léger qui devrait souffler autour des 20 km/h avec des rafales entre 30 et 45 km/h. Côté température, entre 17 et 29 degrés. Une tendance qui va se poursuivre sur les prochains jours à 1 ou 2 degrés près sur le territoire. Si vous allez faire un tour à la plage, pensez quand même à vous protéger la peau. L'indice UV est de 5 et la température de l'eau est de 23 degrés environ. Et en ce 17 septembre, on souhaite une bonne fête au Renaud, au Robert et au Ronald. Bonne journée à toutes et à tous.

Bonjour à tous, les prévisions pour votre journée, l'horoscope de ce 17 septembre. Les béliers, vous ferez preuve aujourd'hui de beaucoup d'audace et ça vous réussira, notamment sur le plan professionnel. Les taureaux pleins de tendresse, vous allez fondre au moindre regard. Vous serez romantique comme jamais en ce deuxième jour de la semaine. Les gémeaux, vous en faites trop et votre perfectionnisme risque de se retourner contre vous. Attention. Cancer, un jour à oublier, demain tout ira mieux, mais aujourd'hui, les contretemps vont s'enchaîner. Lion, ne soyez pas trop gentil, il y a des jours où il faut s'imposer et c'est aujourd'hui. Les vierges, ne gambergez pas sur le pourquoi du comment et avancez, laissez votre timidité derrière vous. Les balances, épanouies, vous allez pétiller et clamer fort votre indépendance. Les scorpions, bousculez vos amours et vos habitudes et vous serez beaucoup plus épanouis. Sagittaire, pas de soucis pour vous, on va vous accepter tel que vous êtes, la journée sera des plus douces. Capricorne, attendez-vous à passer un excellent moment avec vos collègues aujourd'hui, tout se passera bien. Les Verseaux, très décontractés aujourd'hui, vous prendrez les choses comme elles viennent. Les poissons, en amour, vous flottez sur un petit nuage, votre vie sentimentale vous comblera. Très bonne journée à tous.

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1: L'eau est bleue car ses molécules absorbent la lumière rouge, laissant apparaître un léger bleu. Mais cette absorption n'est pas due à un phénomène classique de transition électronique. L'eau est le seul exemple connu d'une couleur naturelle due à la vibration entre ses atomes.
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Bonjour à tous, nous sommes aujourd'hui le 17 septembre, journée où nous souhaitons une bonne fête au Renault et au Laure. Bon anniversaire à vous qui êtes nés un 17 septembre, c'est un point en commun que vous avez avec Adriana Carambeu, la chanteuse Anastasia, le rappeur Akhenaton ou encore Stéphane Rousseau. Ça s'est passé un 17 septembre 642, les Arabes s'emparent d'Alexandrie. 1787, c'est le vote de la Constitution des États-Unis rédigé par Thomas Jefferson. 1792, en France, c'est le vol des joyaux de la couronne. 1871, c'est l'inauguration du tunnel ferroviaire de Fréjus, reliant la France à l'Italie. Et le 17 septembre 1979, le premier McDonald's français ouvre à Strasbourg. Le dicton du jour, s'il pleut à la Saint-Renaud, l'automne s'annonce penaud. Très bonne journée à tous.

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1: Et dans votre télé pour ce jeudi 17 septembre, je vous propose de retrouver le premier épisode de la série Prisonnière 951. Sur le point de quitter l'Iran après une visite à sa famille, Nazanin Zaghari Ratcliffe, citoyenne irano-britannique, est arrêtée à l'aéroport de Téhéran par les gardiens de la Révolution. Incarcérée d'abord, selon les dires de ses geôlières, pour une nuit, elle est interrogée et déplacée plusieurs fois avant de se voir forcée à signer des aveux truqués qui la rendent responsable d'une tentative de renverser le régime. Finalement jugée et reconnue coupable, elle se voit attribuer le numéro de détenu 951. Pendant ce temps, à Londres, son mari, Richard Ratcliffe, attend anxieux des nouvelles de sa femme qui n'est pas montée dans l'avion. Prisonnière 951, c'est donc le premier épisode de la saison 1 de cette série, en inédit sur Arte. Retrouvez sur TF1 Le Mystère de la Chambre Jaune, toujours en inédit, sur France 2 Envoyé Spécial, sur France 3 Meurtre à Colmar, sur France 5 retrouvez La Guerre des Gaules, César nous a-t-il menti, sur la chaîne M6 c'est un film avec la chute de Londres, sur France 4 retrouvez également Petit Pays, sur W9 Y'a que la vérité qui compte, TMC Taxi 3, sur TFX De qui habille à Miami, L'arnaque aux 100 millions, sur la chaîne Gulli on retrouve le film C'est quoi cette mamie, sur ses stars Les héros de la route, sur T18 L'antidote, sur Novo 19 c'est un classique avec Léon, sur TF1 série film New York section criminelle et sur la chaîne Sister Objectif Maison, un an pour tout changer. Très bonne soirée télé avec Delta FM.
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2: Bonjour à tous, à la une de l'actualité, le gouvernement prolonge son soutien aux professionnels touchés par la hausse des prix des carburants. Matignon annonce le maintien jusqu'au 31 décembre, soit jusqu'à la fin de l'année, des aides pour le BTP, les agriculteurs et les pêcheurs. La CGT de Total Energy appelle à une grève le 8 octobre sur tous les sites du groupe. Le syndicat réclame des mesures pour l'emploi et les salaires, notamment dans les raffineries et certaines stations-service. Le mouvement pourrait entraîner des arrêts d'expédition de carburant ou des fermetures de stations selon la mobilisation des salariés. Un hommage national demain à Bordeaux aux deux sapeurs-pompiers professionnels morts le 21 juillet dernier à Mérignac. Une cérémonie présidée par le ministre de l'Intérieur, Laurent Nunez. Le rendez-vous est fixé à 15h, place des Quinconces. Elle sera ouverte au public. Le trafic interrompu plusieurs semaines sur la ligne TER Rouen-Caen après le déraillement d'un train vendredi dernier à Cléon en Seine-Maritime. La SNCF annonce un chantier de plusieurs millions d'euros, des poteaux de caténaires, la voie, le passage à niveau et des installations de signalisation ont été endommagés. 44 personnes ont été blessées dans l'accident. Et puis en Ligue Europa, Lyon a battu Anderlecht hier soir 2-1 et Rennes a fait match nul 0-0 sur la pelouse de Sturm Graz.
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4: Et pour ce jeudi, en terre de Camargue et aux alentours, du soleil, un petit vent léger qui devrait souffler autour des 20 km/h avec des rafales entre 30 et 45 km/h. Côté température, entre 17 et 29 degrés, une tendance qui va se poursuivre sur les prochains jours à 1 ou 2 degrés près sur le territoire. Si vous allez faire un tour à la plage, pensez quand même à vous protéger la peau. L'indice UV est de 5 et la température de l'eau est de 23 degrés environ. Et en ce 17 septembre, on souhaite une bonne fête au Renaud, au Robert et au Ronald. Bonne journée à toutes et à tous.
5: Salut à toutes et tous, un grand merci de choisir le 88.9 pour démarrer ce jeudi matin. Que vous soyez déjà réveillé du côté de Vergès, de Sommières ou tranquillement installé chez vous à Aigues-Mortes, eh bien, restez bien installés, puisque jusqu'à 10h, c'est l'excellent matin et on a un très beau programme pour vous accompagner aujourd'hui avec de belles découvertes, des histoires incroyables et le meilleur de la musique. On ouvre le bal dans la bonne humeur. Voici Christophe Maé avec le titre « Y'a que de l'amour chez toi » et c'est sur Delta FM. Très bonne matinée.

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1: Bonjour à tous, les prévisions pour votre journée, l'horoscope de ce 17 septembre. Les béliers, vous ferez preuve aujourd'hui de beaucoup d'audace et ça vous réussira, notamment sur le plan professionnel. Les taureaux pleins de tendresse, vous allez fondre au moindre regard. Vous serez romantique comme jamais en ce deuxième jour de la semaine. Les gémeaux, vous en faites trop et votre perfectionnisme risque de se retourner contre vous. Attention. Cancer, un jour à oublier, demain tout ira mieux, mais aujourd'hui, les contretemps vont s'enchaîner. Lion, ne soyez pas trop gentil, il y a des jours, il faut s'imposer et c'est aujourd'hui. Les vierges, ne gambergez pas sur le pourquoi du comment et avancez, laissez votre timidité derrière vous. Les balances épanouies, vous allez pétiller et clamer fort votre indépendance. Les scorpions, bousculez vos amours et vos habitudes et vous serez beaucoup plus épanouis. Sagittaire, pas de soucis pour vous, on va vous accepter tel que vous êtes, la journée sera des plus douces. Capricorne, attendez-vous à passer un excellent moment avec vos collègues aujourd'hui, tout se passera bien. Les Verseaux, très décontractés aujourd'hui, vous prendrez les choses comme elles viennent. Les poissons, en amour, vous flottez sur un petit nuage, votre vie sentimentale vous comblera. Très bonne journée à tous.

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1: Bonjour à tous, la grève des pêcheurs se poursuit en Méditerranée. Le mouvement lancé lundi dénonce notamment, vous le savez, la hausse des prix du carburant, certaines nouvelles normes également. Et du côté de Nîmes, eh bien, les poissonniers s'adaptent, certains se fournissent en Espagne. Les pêcheurs prévoient aussi de bloquer symboliquement le port du Gros du Roi. La violence envers les personnels éducatifs inquiète dans l'académie de Montpellier. Plusieurs incidents sont survenus ces derniers mois. Du côté de Lunel, un conseiller municipal d'éducation s'est retrouvé aux urgences. Du côté de Nîmes, c'est une professeure qui a été confrontée à un élève muni d'un couteau. Ces faits interviennent alors que dans plusieurs académies françaises, des enseignants et surveillants ont récemment fait l'objet de menaces de mort. Un groupe savoyard mis sur Lunel pour se développer en Méditerranée. Metralp, spécialisé dans la maintenance industrielle et l'ingénierie, vient d'inaugurer ses nouveaux locaux à l'incubateur Via Innova de Lunel Aglo. L'entreprise veut désormais étendre ses activités dans le sud de la France et conquérir le marché industriel méditerranéen. Cette implantation doit permettre au groupe de renforcer sa présence auprès des entreprises du secteur. Le CHU de Nîmes active le niveau le plus élevé de son plan de gestion des tensions hospitalières en cause. Et bien cette forte hausse du nombre de patients accueillis aux urgences, situation jugée inhabituelle à cette période de l'année. L'hôpital fait donc face à une affluence importante dans ses services d'urgence. Et puis du football, on parle bien sûr du Nîmes Olympique. On teste une nouvelle piste en défense du côté du club. C'est le jeune latéral gauche Cédric Oulahi, 19 ans, qui est actuellement à l'essai avec le groupe nîmois. Le joueur évolue récemment au FC Lassara Éclépan, c'est en 4e division suisse. Il a participé à la séance de ce mercredi à la Bastide. Très bonne journée sur Delta FM.

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1: Bien nourrir et préserver la planète, consommer selon ses besoins, acheter des produits peu emballés, et oui, faire ses courses sans s'encombrer des emballages et en ne prenant que la juste quantité, c'est possible. Il suffit d'acheter à la coupe, au détail ou en vrac. Cela peut également être une bonne façon de faire des économies sur de nombreux produits. Les produits à la coupe sont souvent moins chers que les produits déjà emballés. Pensez aussi à planifier vos menus et à accommoder les restes. Respectez le rythme des saisons. En mangeant des produits cultivés à proximité, on évite de brûler du carbone pour acheminer des produits sur des milliers de kilomètres et on déguste des fruits et légumes cueillis à maturité, donc plus riches en vitamines et en antioxydants. Par ailleurs, acheter des produits locaux, c'est soutenir nos agriculteurs, les emplois locaux. Quand une tomate bourrée de pesticides parcourt 5000 km en bateau ou en camion avant d'atterrir dans notre assiette, son contenu nutritionnel est moins intéressant qu'une tomate locale qui a mûri au soleil. Et lorsqu'elle est de saison, elle génère jusqu'à 20 fois moins de gaz à effet de serre qu'une tomate cultivée dans une serre chauffée. Vous achetez bio, attention, certains produits ont tout de même une empreinte écologique importante. En supermarché notamment, beaucoup proviennent des contrées lointaines et ne sont pas forcément de saison. Moins de viande et plus de légumineuses, l'alimentation carnée coûte très cher à l'environnement. Les bovins sont responsables à eux seuls d'environ 10% des émissions de gaz à effet de serre qui contribuent au réchauffement de la planète. L'Agence nationale de sécurité sanitaire préconise pour la santé de limiter la viande à 500 grammes par semaine, voire moins. On peut la remplacer par les œufs, le poisson. Côté protéines végétales, on mise sur les céréales et les légumineuses, qui doivent être inscrites au menu plusieurs fois par semaine. Évitez de consommer des produits provenant d'espèces menacées. Morues, merlus, merlans, sols ont vu leur population chuter de 90% en 25 ans au niveau mondial. Le thon rouge est victime d'une surpêche et la boîte de thon cache une pêche destructrice pour de nombreuses espèces aquatiques.

Bonjour à tous, nous sommes aujourd'hui le 17 septembre, journée où nous souhaitons une bonne fête au Renault et au Laure. Bon anniversaire à vous qui êtes nés un 17 septembre, c'est un point en commun que vous avez avec Adriana Carambeu, la chanteuse Anastasia, le rappeur Akhenaton ou encore Stéphane Rousseau. Ça s'est passé un 17 septembre 642, les Arabes s'emparent d'Alexandrie. 1787, c'est le vote de la Constitution des États-Unis rédigé par Thomas Jefferson. 1792, en France, c'est le vol des joyaux de la couronne. 1871, c'est l'inauguration du tunnel ferroviaire de Fréjus, reliant la France à l'Italie. Et le 17 septembre 1979, le premier McDonald's français ouvre à Strasbourg. Le dicton du jour, s'il pleut à la Saint-Renaud, l'automne s'annonce penaud. Très bonne journée à tous.

0: Marie Poulain à l'instant avec le morceau Cilia sur le 88.9. Allez, le jeudi dans l'excellent matin, c'est le moment de notre découverte d'artiste. Ce matin, zoom sur Isabelle Van Gelder. Cette jeune chanteuse de 23 ans venue d'Amsterdam est en train de s'imposer comme la nouvelle pépite de la pop. Entre ballades poignantes et titres solaires, elle tisse des mélodies rêveuses avec une voix angélique et des textes très intimes. Propulsée par des millions de vues sur TikTok avec ses premiers singles et un premier EP qui cartonne sur Spotify, elle vient même d'annoncer une grande tournée européenne, une étoile montante à écouter d'urgence. On découvre son univers avec son dernier single, Kissing You Away. C'est sur Delta FM Terre de Camargue, voici donc Isabelle Van Gelder.
1: Okay.

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1: Bonjour à tous, à la une de l'actualité sportive, Lyon réussit ses débuts en Ligue Europa, les Rodaniens l'ont emporté 2-1 hier soir sur le terrain d'Anderlecht en Belgique, Rennes fait match nul, 0-0 sur la pelouse de Sturm Graz en Autriche, Lyon et Rennes se retrouvent ce week-end en championnat, de son côté Marseille joue ce soir contre Beşiktaş, coup d'envoi du match à 21h. Des mesures disciplinaires lancées à l'INSEP après des violences lors d'un bizutage entre basketteurs, l'établissement confirme des coups portés par des joueurs plus âgés envers de nouveaux arrivants du Pôle France Basket. 10 sportifs font l'objet d'une interdiction d'accès provisoire. Un conseil de discipline va décider des sanctions après l'enquête. En rugby, Montpellier garde son manager sur le long terme. Johan Codulo a prolongé son contrat jusqu'en 2029 alors qu'il devait s'arrêter en 2027. L'ancien talonneur arrivé à la tête de l'équipe reste sur une belle saison avec une victoire en challenge européen et une finale du championnat perdue face à Toulouse. Et puis Tadej Pogacar a déjà repris le vélo 15 jours après sa lourde chute sur la voie le Tour d'Espagne. Le Slovène, touché à une vertèbre, à la clavicule gauche et victime d'une commotion, a commencé sa convalescence sur un home trainer depuis Monaco. Une reprise rapide mais qui ne change rien. Le double champion du monde a confirmé la fin de sa saison 2026. Voilà pour l'essentiel de l'actualité sportive.

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2: Dans votre agenda de ce jeudi 17 septembre, dans le cadre du festival Arabesque, direction la Halle Tropisme à Montpellier pour une soirée Sound System aux influences croisées. Trois artistes féminines d'exception se succéderont aux platines, Kabira et ses rythmes afro-bassés urbains, Yasmina Karoum avec ses paysages hybrides mêlant électro et musique nord-africaine, et La Louve, figure de la scène électronique algérienne qui revisitera l'histoire du raï et de la contre-culture, un grand voyage musical et festif sans frontières. Arabesque Sound System avec Kabira, Yasmina Karoum et La Louve, c'est donc à retrouver à la Halle Tropisme de Montpellier ce jeudi à partir de 19h30 et ce jusqu'à minuit 45. Également au programme, les Saintes-Marées de la Mer célèbrent le centenaire de l'emblématique Croix de Camargue. L'après-midi débutera à 15h30 au relais culturel avec une conférence d'Anne-Lise Chevalier. À 17h30, place à la procession de la Croix depuis le pont du Mort jusqu'au sanctuaire, suivi de la bénédiction. La journée se prolongera dans la convivialité à 19h avec un pot amical et un repas tiré du sac sur la place Jean 23 avant de se clôturer par une veillée de prière à 20h30. Le centenaire de la Croix de Camargue, c'est donc à retrouver au Sainte-Marie de la Mer ce jeudi 17 septembre à partir de 15h30. Et pour finir, pour célébrer le patrimoine maritime ce week-end, réservez dès aujourd'hui votre balade inédite au Gros du Roi. Embarquez à bord de la navette électrique La Marinette pour explorer les marinas et l'histoire du premier port de plaisance d'Europe, une façon originale de redécouvrir Port Camargue. Les places étant limitées pour les départs du samedi et du dimanche, la réservation est indispensable. Les journées européennes du patrimoine avec la Marinette est donc à retrouver au Quai Ulysse, au Gros du Roi, ce samedi 19 et dimanche 20 septembre avec des départs à 11h, 14h et 16h et l'inscription est obligatoire. Très bonne sortie avec Delta FM.
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1: Et on se retrouve comme chaque semaine pour nos conseils santé-bien-être avec Guylaine Ollier, praticienne en médecine chinoise. Bonjour.
2: Bonjour.
1: Aujourd'hui, on parle des rituels, de leurs bienfaits sur notre santé et sur notre énergie et de l'importance de mettre en place une routine quotidienne en nous appuyant donc sur les principes de la médecine chinoise. Et donc, eh bien, on peut commencer par se demander en quoi les rituels ont une importance capitale en médecine chinoise.
2: Les rituels, qu'ils soient quotidiens ou saisonniers, jouent un rôle essentiel dans notre équilibre physique et mental. En médecine chinoise, chaque saison apporte son lot d'énergie et d'émotions. L'intersaison est associée à la réflexion et peut devenir rapidement du stress lié à la rumination, aux soucis, à l'inquiétude obsessionnelle par exemple. Adopter des rituels adaptés à cette période peut nous aider à renforcer notre système immunitaire et mieux gérer nos émotions. Imaginez commencer votre journée par un moment de méditation ou de respiration profonde. Cela peut sembler simple, mais ces quelques minutes de calme permettent de recentrer notre esprit, de diminuer le stress et d'augmenter notre niveau d'énergie. En effet, la médecine chinoise met l'accent sur l'importance d'harmoniser notre corps avec les cycles naturels. En intégrant des rituels dans notre quotidien, nous créons un espace propice à l'équilibre intérieur.
1: Et alors, quels sont les bienfaits justement de ces rituels sur la santé et l'énergie ?
2: Prendre le temps pour soi, que ce soit par le biais de la méditation, du tai chi, du qigong ou même d'un simple moment de gratitude, permet de libérer des endorphines, ces hormones du bonheur qui boostent notre morale. Ces pratiques réduisent le cortisol, l'hormone du stress, favorisant ainsi un meilleur sommeil et une récupération optimale. En médecine traditionnelle chinoise, les rituels jouent un rôle dans la circulation de l'énergie vitale, ou qi. Lorsque notre qi est harmonieux, nous sommes en meilleure santé, tant sur le plan physique que mental. Par exemple, un rituel de stretching ou de mouvement doux le matin peut aider à activer la circulation sanguine et réveiller le corps en douceur, préparant ainsi notre esprit pour la journée à venir.
1: Alors, quand est-ce qu'on met en place ces rituels ?
2: Avec la rentrée, il est primordial de mettre en place une routine quotidienne. Cette période de transition peut être stressante, mais en intégrant des rituels apaisants, nous pouvons la rendre plus fluide. Pensez à établir une routine matinale qui inclut des moments de calme, une alimentation équilibrée et même des pratiques de gratitude. Un rituel qui nous prépare aux saisons yin, froides, avec l'hiver et l'automne. Même si c'est le moment de penser cartable, cahier, aménagement d'un espace de travail pour certains ou reprise du travail pour d'autres, il convient de clôturer l'été avec les derniers pique-niques au coucher du soleil de l'été indien par exemple, et c'est ainsi le moment propice pour établir des objectifs pour l'année à venir, sur le plan académique, personnel ou même sportif. Intégrer des rituels dans notre quotidien n'est pas seulement une question de bien-être, mais aussi une manière de se reconnecter avec soi-même et de s'harmoniser avec notre environnement. Pour cette rentrée, prenez le temps de réfléchir aux rituels que vous souhaitez instaurer, qu'il s'agisse d'un moment de méditation, d'une promenade en pleine nature ou d'une pratique sportive douce.
1: Alors justement, est-ce qu'on peut donner quelques exemples d'une routine quotidienne pour cette rentrée ?
2: Oui, un rituel quotidien axé sur l'élément terre, la stabilité, la nutrition et le soutien peut démarrer par un réveil doux aux alentours de 7 heures environ, avec quelques minutes de respiration profonde. Concentrez-vous sur votre ventre en visualisant une lumière dorée ou jaune qui représente la terre et qui vous enveloppe. Buvez ensuite un grand verre d'eau tiède avec un jus de citron pour stimuler les fonctions digestives de la rate, estomac, organe de l'intersaison. Vers 7h30, prenez un petit déjeuner nourrissant, riche en nutriments, comme le porridge agrémenté de fruits secs, noix et miel. Cela nourrit le corps et ancre pour la journée. Vers 8h, pratiquez une marche méditative ou des mouvements doux de tai chi ou de qigong, de yoga ou voire des étirements de méridien pendant environ 15 à 20 minutes. Ces mouvements fluides aident à équilibrer la journée, relancer et faire circuler l'énergie et à renforcer votre connexion à la Terre.

0: Pour la pause déjeuner de midi, optez pour un repas équilibré riche en légumes, racines et en protéines. Évitez les aliments transformés, les sucres et revenez à une alimentation plus saine, surtout après les excès de l'été. Une marche après le repas est idéale, qu'elle soit dans la nature, au parc, dans le jardin ou à la mer, c'est encore mieux. Concentrez-vous sur la sensation de la terre ou le sol sous vos pieds et respirez profondément.
1: Et qu'est-ce qu'on peut imaginer pour l'après-midi, par exemple?
0: Dans l'après-midi, accordez-vous un moment de gratitude. Prenez quelques minutes pour écrire dans un journal ce pourquoi vous êtes reconnaissant. Cela vous permet de rester ancré dans le moment présent et rester positif. Pratiquez des séries de respiration abdominale en inspirant profondément par le nez tout en gonflant le ventre, puis en expirant lentement par la bouche en creusant le ventre. Le soir, préparez un repas léger avec des aliments réconfortants comme les soupes ou des bouillons qui sont faciles à digérer et nourrissants. Mettez en place un rituel de relaxation comme un bain chaud avec des sels de bain ou des huiles essentielles, de lavande, myrrhe ou vétiver pour vous détendre.
1: Et pour finir la journée?
0: Pour finir la journée, continuez par une lecture apaisante ou une méditation guidée en vous concentrant sur l'ancrage et la stabilité. Avant de vous coucher vers 22h, éteignez les écrans au moins 1 heure avant de dormir et créez un environnement calme et serein pour favoriser un meilleur sommeil réparateur. Et le petit plus, massez vos voûtes plantaires avec de l'huile essentielle de lavande ou de petits grains bigaradiers associés à des respirations pour s'endormir plus rapidement.
1: Et cet exemple de routine quotidienne est bien sûr à adapter en fonction de chacun, des goûts, des activités professionnelles, de la famille.
0: Oui, mais quelle qu'elle soit, elle vous aidera à vous reconnecter à l'élément terre, à nourrir votre corps et votre esprit et à cultiver un sentiment de stabilité lié à la régularité, un bien-être global vers un passage plus serein vers l'automne, la saison de la mélancolie et de la tristesse. N'oubliez pas que chaque petit geste compte et qu'en prenant soin de vous, vous vous préparez non seulement à affronter les défis de la rentrée, mais également à savourer chaque instant de la vie.
1: Et même si vous n'êtes plus en vacances, n'oubliez pas de vous octroyer une journée de déconnexion sans écran pour essayer de vous reconnecter avec vous-même et avec les autres. C'est l'occasion de lire, de pratiquer des activités de plein air, de passer du temps en famille ou tout simplement de ne rien faire aussi parce que des fois ça fait du bien. Et les week-ends et les jours de repos sont faits pour ça. Et puis n'oubliez pas que si vous arrivez, ne serait-ce qu'à, voilà, pour ceux qui manquent de temps, si on arrive à mettre au moins une seule de toutes ces petites choses en rituel dans la journée, c'est déjà un grand pas et quelque chose de gagné pour son quotidien et pour son bien-être.
0: Tout à fait.
1: Merci beaucoup, Guylaine.
0: Merci.

0: Benjamin Biolay avec le titre juste avant de tomber, toujours sur votre radio en terre de Camargue. La première heure de l'émission s'achève doucement. Si vous prenez la route en direction de Lunel ou des portes de Montpellier, eh bien roulez prudemment comme toujours. Dans un instant, après les infos de 8h, on s'intéressera à notre inconnu de la semaine. On partira sur une histoire incroyable de survie. Je vous raconte ça dans quelques minutes. Mais tout de suite, on termine cette heure avec Charlie Winston et le titre « Don't Forget Me ». A tout de suite après le flash.
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2: Bonjour à tous. À la une de l'actualité, contenir la colère. Le gouvernement prolonge son soutien aux professionnels touchés par la hausse des prix des carburants. Matignon annonce le maintien jusqu'au 31 décembre, soit jusqu'à la fin de l'année, des aides pour le BTP, les agriculteurs et les pêcheurs. Les ports de Sète et de Port-la-Nouvelle sont toujours bloqués ce matin. Ceux de Nice et de Toulon également à leur tour. Les professionnels du secteur doivent s'entretenir avec la ministre de la Pêche en fin de matinée. Il conteste son exclusion de la primaire du Parti Socialiste après des accusations de violence. Le député Philippe Brun a annoncé hier déposer plainte pour que la justice, je cite, établisse les faits. Il est suspendu à titre conservatoire. Philippe Brun affirme ne pas avoir connaissance des faits reprochés et dénonce des accusations qu'il juge calomnieuses. À l'étranger, première action d'ampleur du Congrès américain contre la Russie depuis le retour de Donald Trump au pouvoir. Il a adopté une série de sanctions contre Moscou et ses alliés dans la guerre en Ukraine. Sont visés la flotte fantôme russe, les secteurs de l'énergie et de la défense. Donald Trump peut aussi imposer des droits de douane pouvant aller jusqu'à 100% sur certains pays importateurs de pétrole et de gaz russe, dont la Chine et l'Inde. Et en football, en Ligue Europa, hier soir, Lyon a battu Anderlecht 2-1 et Rennes a fait 0-0 sur le terrain de Sturm Graz.
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4: Et pour ce jeudi, en terre de Camargue et aux alentours, du soleil, un petit vent léger qui devrait souffler autour des 20 km/h avec des rafales entre 30 et 45 km/h. Côté température, entre 17 et 29 degrés. Une tendance qui va se poursuivre sur les prochains jours à 1 ou 2 degrés près sur le territoire. Si vous allez faire un tour à la plage, pensez quand même à vous protéger la peau. L'indice UV est de 5 et la température de l'eau est de 23 degrés environ. Et en ce 17 septembre, on souhaite une bonne fête au Renaud, au Robert et au Ronald. Bonne journée à toutes et à tous.
5: Bon réveil à toutes et tous. Heureux de vous retrouver sur Delta FM pour attaquer cette deuxième heure. On continue de vous réveiller dans la bonne humeur et la convivialité partout en terre de Camargue. Merci pour votre fidélité à l'écoute du 88.9. Pour lancer ce nouveau bloc musical, eh bien on file tout de suite avec un grand classique des années 80. C'est Bronski Beat avec le tube Small Town Boy sur Delta FM.

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1: Bonjour à tous, les prévisions pour votre journée, l'horoscope de ce 17 septembre. Les béliers, vous ferez preuve aujourd'hui de beaucoup d'audace et ça vous réussira, notamment sur le plan professionnel. Les taureaux pleins de tendresse, vous allez fondre au moindre regard. Vous serez romantique comme jamais en ce deuxième jour de la semaine. Les gémeaux, vous en faites trop et votre perfectionnisme risque de se retourner contre vous. Attention. Cancer, un jour à oublier, demain tout ira mieux, mais aujourd'hui, les contretemps vont s'enchaîner. Lion, ne soyez pas trop gentil. Il y a des jours où il faut s'imposer et c'est aujourd'hui. Les vierges, ne gambergez pas sur le pourquoi du comment et avancez. Laissez votre timidité derrière vous. Les balances, épanouies, vous allez pétiller et clamer fort votre indépendance. Les scorpions, bousculez vos amours et vos habitudes et vous serez beaucoup plus épanouis. Sagittaire, pas de soucis pour vous, on va vous accepter tel que vous êtes, la journée sera des plus douces. Capricorne, attendez-vous à passer un excellent moment avec vos collègues aujourd'hui, tout se passera bien. Les Verseaux, très décontractés aujourd'hui, vous prendrez les choses comme elles viennent. Les poissons, en amour, vous flottez sur un petit nuage, votre vie sentimentale vous comblera. Très bonne journée à tous.

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1: Bonjour à tous, la grève des pêcheurs se poursuit en Méditerranée. Le mouvement lancé lundi dénonce notamment, vous le savez, la hausse des prix du carburant, certaines nouvelles normes également. Et du côté de Nîmes, eh bien, les poissonniers s'adaptent, certains se fournissent en Espagne. Les pêcheurs prévoient aussi de bloquer symboliquement le port du Gros du Roi. La violence envers les personnels éducatifs inquiète dans l'académie de Montpellier. Plusieurs incidents sont survenus ces derniers mois. Du côté de Lunel, un conseiller municipal d'éducation s'est retrouvé aux urgences. Du côté de Nîmes, c'est une professeure qui était confrontée à un élève muni d'un couteau. Ces faits interviennent alors que dans plusieurs académies françaises, des enseignants et surveillants ont récemment fait l'objet de menaces de mort. Un groupe savoyard mis sur Lunel pour se développer en Méditerranée. Metralp, spécialisé dans la maintenance industrielle et l'ingénierie, vient d'inaugurer ses nouveaux locaux à l'incubateur Via Innova de Lunel Agglo. L'entreprise veut désormais étendre ses activités dans le sud de la France et conquérir le marché industriel méditerranéen. Cette implantation doit permettre au groupe de renforcer sa présence auprès des entreprises du secteur. Le CHU de Nîmes active le niveau le plus élevé de son plan de gestion des tensions hospitalières en cause. Et bien cette forte hausse du nombre de patients accueillis aux urgences, situation jugée inhabituelle à cette période de l'année. L'hôpital fait donc face à une affluence importante dans ses services d'urgence. Et puis du football, on parle bien sûr du Nîmes Olympique. On teste une nouvelle piste en défense du côté du club. C'est le jeune latéral gauche Cédric Oulahi, 19 ans, qui est actuellement à l'essai avec le groupe nîmois. Le joueur évolue récemment au FC Lassara Éclépan. C'est en 4e division suisse. Il a participé à la séance de ce mercredi à la Bastide. Très bonne journée sur Delta FM.

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1: Et dans votre télé pour ce jeudi 17 septembre, je vous propose de retrouver le premier épisode de la série Prisonnière 951. Sur le point de quitter l'Iran après une visite à sa famille, Nazanin Zaghari Ratcliffe, citoyenne irano-britannique, est arrêtée à l'aéroport de Téhéran par les gardiens de la Révolution. Incarcérée d'abord, selon les dires de ses geôlières, pour une nuit, elle est interrogée et déplacée plusieurs fois avant de se voir forcée à signer des aveux truqués qui la rendent responsable d'une tentative de renverser le régime. Finalement jugée et reconnue coupable, elle se voit attribuer le numéro de détenu 951. Pendant ce temps, à Londres, son mari, Richard Ratcliffe, attend anxieux des nouvelles de sa femme qui n'est pas montée dans l'avion. Prisonnière 951, c'est donc le premier épisode de la saison 1 de cette série, en inédit, sur Arte. Retrouvez sur TF1 Le Mystère de la Chambre Jaune, toujours en inédit, sur France 2 Envoyé Spécial, sur France 3 Meurtre à Colmar, sur France 5 retrouvez La Guerre des Gaules, César nous a-t-il menti ? Sur la chaîne M6 c'est un film avec la chute de Londres, sur France 4 retrouvez également Petit Pays, sur W9 Y'a que la vérité qui compte, TMC Taxi 3, sur TFX De qui habille à Miami, L'arnaque aux 100 millions, sur la chaîne Gulli on retrouve le film C'est quoi cette mamie, sur ses stars Les héros de la route, sur T18 L'antidote, sur Novo 19 c'est un classique avec Léon, sur TF1 série film New York section criminelle et sur la chaîne Sister Objectif Maison, un an pour tout changer. Très bonne soirée télé avec Delta FM.
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0: 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Avec Marie. Je suis en compagnie de monsieur
1: El Amrani Saïd.
0: Monsieur Saïd El Amrani, qui s'occupe donc d'organiser cette ferrade au Mas de la Comtesse, et je crois que c'est un événement qui est organisé chaque année.
1: Oui, annuellement. Donc chaque année au mois de juin, on essaie de le faire au mois de juin par rapport au temps. Donc on essaie d'inviter tout le personnel actif et surtout les retraités. Voilà.
0: Comment ça se passe en général? Est-ce que tout le monde répond présent ou il y a des personnes que vous n'arrivez pas à...
1: Alors comment ça se passe? On envoie le courrier à tous les anciens saliniers, donc tous les retraités, on leur envoie un courrier individuel. Et sur le courrier, il y a mentionné qu'ils doivent nous répondre s'ils viennent ou ils ne viennent pas à cette journée. Donc on a à peu près entre 300 et 350 courriers qu'on envoie chaque année et on attend les réponses. Et par rapport aux réponses qu'on a et les inscriptions des permanents, on fait par rapport au nombre qu'on a. Donc par rapport au traiteur, par rapport aux boissons, par rapport à la commande, etc. etc.
0: Quel est votre rôle dans...
1: Moi, jusqu'à il y a encore 2 mois, j'étais secrétaire du CSE. J'étais délégué du personnel aussi et secrétaire du CH. Donc il y a 2 mois et demi, j'ai pris ma retraite.
0: Alors, il y a des sigles, on va expliquer ce que c'est. CSE.
1: Le CSE, c'est le comité central économique. Le délégué syndical, c'est les délégués du personnel, en fait, voilà.
0: Délégué du personnel et CH?
1: Le CH. Le CH.
0: Comité d'hygiène, peut-être?
1: Hygiène, sécurité hygiène, voilà.
0: Très bien.
1: Donc j'avais en fait les trois mandats. Les trois mandats, voilà.
0: Mais c'est qu'il n'y a plus personne qui veut se départager une même personne pour faire tout ça maintenant?
1: Le problème c'est que on avait des personnes qui s'occupaient de ça. Au dernier moment, ils sont partis. Et donc on s'est retrouvés pratiquement les mains liées. Et bien il fallait faire avec les élus qu'on avait. Donc après il y a eu par des votes. On a décidé qu'une personne pouvait faire cette fonction. D'autres personnes ne pouvaient pas parce qu'ils avaient des ambitions de progresser au niveau de l'entreprise. Donc ils ne pouvaient pas. Ils avaient peur par rapport à leur promotion. Donc indirectement, c'est moi qui j'ai pris ça directement. Voilà.
0: Vous n'avez pas peur de progresser ou de ne pas progresser au sein de l'entreprise?
1: Non, progresser, bon, je pense qu'après 42 ans de boîte, la progression elle est un peu derrière.
0: Qu'est-ce que vous avez occupé comme poste au sein de la compagnie? À quelle année vous êtes entré à la compagnie?
1: En fait, je suis rentré en 1984, j'étais intérimaire, je suis rentré en tant qu'intérimaire, je suis resté à peu près 4 ans intérimaire avant d'être embauché, avant de passer en CDI. Donc une fois que je suis passé en CDI, j'ai fait pratiquement tous les postes. D'ouvrier, on va dire, pas de management, pas d'agent de maîtrise, j'étais simple ouvrier.
0: Mais dans quel service?
1: Pratiquement tous les services. J'étais au paquetage, j'étais ce qu'on appelle les moulins, j'étais cariste, j'ai fait pratiquement tous les postes de conducteur de machine, conducteur de la balayeuse. Et en fait, pour l'anecdote, j'ai commencé par conduire à l'époque la balayeuse. Et j'ai fini par la balayeuse. Donc j'ai fait le tour de la compagnie.
0: Le tour de la question.
1: Voilà, c'est exact.
0: Vous allez prendre votre retraite bientôt ou vous êtes déjà à la retraite?
1: Là, je suis parti il y a 2 mois et demi à peu près pour la retraite.
0: Donc déjà à la retraite.
1: Voilà. On peut dire que je suis parti il y a 2 mois et demi. Je suis parti à la retraite il y a 2 mois et demi.
0: Qu'est-ce que vous a apporté personnellement les Salins du Midi, cette compagnie? À l'époque, en 1984, on pourrait dire que ce qu'on appelle aujourd'hui une multinationale, c'était déjà, on ne les appelait pas comme ça, mais c'était une multinationale.
1: C'était, à l'époque, c'était plus une compagnie familiale, ce qu'on appelait une compagnie familiale. En fait, c'était les anciens qui faisaient venir les enfants, les petits-enfants, etc. etc. C'était une grande famille. Depuis, elle s'est prospérée avec le nouveau responsable qui est Hubert François, qui a tout fait pour faire évoluer cette entreprise. Et depuis 1984 que j'ai connu l'entreprise, ça n'a rien à voir avec ce qu'il y a en ce moment. C'est devenu vraiment une grande, grande entreprise.
0: Quand il y a eu le rachat par les Américains en 1990, enfin dans les années 90, et qu'il y a eu ces plans sociaux, comment vous les avez vécus ?
1: Très mal. Très mal parce qu'on ne savait pas où on allait. On était, entre guillemets, jeunes, on avait tous des crédits et on avait peur pour notre emploi. Donc on a tout fait pour préserver cet emploi, ce qui s'est passé. Et bien, jusqu'à maintenant, je pense qu'on a réussi notre coup. On est resté dans la compagnie de Saint-Denis du Midi en faisant l'effort que la direction nous a demandé. Donc on a fait les efforts voulus avec une perte de salaire, mais bon, on est resté quand même attaché à notre entreprise.
0: Comment vous avez vécu le fait que les Salins du Midi, comme ça, en arrivant comme ça en 1984, vous étiez un jeune homme. Comment vous êtes parvenu à vous insérer dans ce milieu justement un peu familial, on va dire un peu clos? Comment on fait quand on est un jeune homme, même si on a déjà travaillé en tant qu'intérimaire, etc. Qu'est-ce qui s'est passé pour vous à ce niveau-là?
1: Ce qui s'est passé, c'est qu'à l'époque, en 1983-84, quand je suis arrivé à Aiguemortes, en fait, je suis venu pour jouer au ballon. Voilà. Et en jouant au ballon, vu que la ville d'Aiguemortes, c'était vraiment des fanatiques de foot et que la plupart travaillaient au Salins du Midi, donc je n'ai pas eu grande difficulté à m'intégrer. Donc toutes les personnes qui travaillaient au Salins du Midi, ils étaient ou dirigeants ou spectateurs. Donc c'est pour ça que j'ai eu une très, très grosse facilité pour m'intégrer. Voilà.
0: Et le fait d'avoir tous ces mandats, de déléguer du personnel, etc., est-ce que ça a aidé aussi ou est-ce qu'au contraire, ça a été un frein ?
1: Non, ça n'a pas été un frein parce que, moi, mon ambition, c'était de travailler. En fait, le but premier depuis 1984, c'est de travailler pour remplir le frigo, point bas. Les ambitions, je pense que... Alors, je vais dire peut-être des choses qui peut-être que ça va peut-être gêner, mais les ambitions, où on est capable d'être manager ou d'être agent de maîtrise, on n'est pas capable. Moi, je supposais que ce n'était pas un truc pour moi. Voilà. Donc, je suis resté ouvrier, simple ouvrier. Alors, et aussi, s'il fallait refaire le trajet, le parcours que j'ai fait depuis 1984, je ferais exactement la même chose.
0: C'est fou parce qu'il y a énormément de... Enfin, il y a énormément. Je n'ai pas non plus interviewé beaucoup, mais beaucoup m'ont dit la même chose. C'est-à-dire que si c'était à refaire, et il y a des carrières de 40, 42 ans, ça serait le même parcours. Et on a du mal aujourd'hui à expliquer ça aux jeunes. Qu'est-ce que vous diriez aux jeunes aujourd'hui, justement, à ce niveau-là?
1: Les jeunes, ce qu'on pourrait leur dire, c'est d'être patient. C'est vrai que maintenant, les jeunes, c'est vrai qu'ils n'ont pas notre mentalité. Ils veulent tout avoir pratiquement dans le mois ou dans l'année qui suit. Une voiture, un appartement, une maison, sortir. Non, je pense que nous, on a fait des projets à long terme. Donc voilà, pour construire, on a mis du temps pour construire, pour acheter une belle voiture. Voilà. En fait, il faut être patient. Voilà. Il faut travailler, il faut être très, très, très patient. Voilà.
0: Ben, sur ces belles paroles, hein. C'est vrai, la patience, c'est une belle vertu qui se perd malheureusement. Tout vient à point. Merci beaucoup Saïd. Et oui. Surtout, je voudrais vous remercier de m'avoir accueilli, d'avoir accueilli Delta FM à cette ferrade des salinières et des saliniers, d'avoir permis à la radio de faire tous ces petits entretiens. J'espère que cette collaboration va pouvoir continuer et recueillir comme ça encore un maximum de témoignages de tous ces saliniers. Aujourd'hui, il y a combien de personnes qui travaillent au Salin en actif ?
1: Quand je suis sorti, il devait y en avoir 160. Là, je pense qu'ils vont passer à 180 personnes.
0: Ah, donc il y a une augmentation?
1: Oui, ça, ils embauchent parce que l'usine se porte très, très bien, surtout celle d'Aiguemortes. Il y a beaucoup de contrats qui se sont signés, donc beaucoup de demandes. Et donc, ils sont obligés d'embaucher. Par rapport à certains temps où ils embauchaient peu, là, vraiment, ça embauche.
0: Et combien il y avait de personnes quand vous êtes entré au Salin au début des années 80?
1: Alors, dans les années 80, quand je suis rentré, je ne veux pas dire de bêtises, il devait y avoir entre 500 et 600 personnes.
0: 500 familles, donc 500 à 600 familles qui travaillaient sur le site d'Aiguemortes.
1: 500 personnes, voilà.
0: D'accord.
1: Donc là, et aussi pour conclure, ce que je voudrais dire, c'est que cette ferrade, en fait, c'est un plus. En fait, on fait cette démarche de faire la ferrade, en fait, c'est pour réunir tous les anciens. Là, vous le voyez, les anciens, ils ont 80, 85, 88 ans. En fait, c'est pour les remercier de nous avoir fait aimer les salins du Midi. C'est eux qui nous ont appris à travailler au sein du Midi, de nous faire aimer Aiguemorte, faire aimer les Salins, puisque c'est une grande famille. Et en fait, pour les remercier, on essaie de chaque année, et comme je l'ai dit même à certaines personnes, tant qu'on est là, nous les anciens, on fera tout pour que chaque année, on puisse faire ça, justement pour réunir les anciens qui nous ont appris et la nouvelle génération. Pour qu'il y ait cette complémentarité entre les anciens et nous.
0: C'est vrai que c'est une excellente idée parce qu'il n'y a pas que des retraités, il y a aussi des actifs. Et on voit qu'il y a toutes les tranches d'âge et même les enfants. C'est très convivial, très familial de voir comme ça ces personnes. Ça crée vraiment cet esprit et cette convivialité et ces liens qui sont pas que du professionnel à l'anglo-saxonne, j'ai envie de dire, un peu très froid, très, très pragmatique. Au contraire, on sent qu'on est parmi des latins.
1: Voilà, ben, écoutez, c'est le but de la journée. C'est le but, en espérant qu'on va le préserver pendant encore quelques années.
0: Je vois que beaucoup de personnes ont répondu présentes et elles sont en train de se régaler avec une bonne brazucade.
1: Ouais.
0: Donc rien que ça, ça va attirer encore beaucoup de monde pendant bien longtemps. En tout cas, merci pour cette belle organisation. Parce que j'imagine que c'est beaucoup à vous qu'on la doit. Il faut dépenser beaucoup, beaucoup d'énergie pour mobiliser et pour trouver justement des lieux, des qui reçoivent, etc. Donc merci pour eux. Merci d'avoir permis à la radio de venir et de rencontrer toutes ces personnes. Et j'espère que cette collaboration va perdurer. Merci beaucoup, Saïd.
1: Ok, ben merci à vous.
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Lo à Frida avec le titre Calm Me Down sur Delta FM. On ouvre notre page inconnue de la semaine et ce matin, retour sur une histoire digne d'un film d'action, celle de Dude 44 Bravo. C'est le nom de code de cet officier américain des systèmes d'armes dont le F-15E a été abattu en Iran il y a 5 mois. Si son pilote a été secouru en quelques heures, lui s'est retrouvé éjecté avec un parachute endommagé, heurtant le sol à plus de 110 km/h. Seul, blessé, isolé à 2000 mètres d'altitude dans les montagnes arides des monts Zagros, il a dû survivre 50 heures dans le froid, caché des forces iraniennes à sa recherche. Un véritable miracle des temps modernes, selon ses propres mots, jusqu'à l'arrivée salvatrice des parachutistes américains. Un récit de résilience absolue. Retenez bien son nom, c'est Dude 44 Bravo. Allez, on retourne à la musique sur votre radio Inter de Camargue avec Katsai et le titre Animal. Très bonne matinée à vous.

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1: À Aigues-Mortes, une table réputée de la cité médiévale recherche activement un ou une cuisinière en apprentissage pour préparer son diplôme en alternance. Intégrer cette brigade, c'est l'opportunité d'apprendre aux côtés de professionnels passionnés qui privilégient le travail de produits frais, de saison et le fait maison. Vos missions consisteront à vous former à l'ensemble des postes en cuisine, de la préparation des ingrédients à l'assemblage et à la cuisson, tout en respectant scrupuleusement les règles d'hygiène et de sécurité alimentaire. Vous bénéficierez d'un accompagnement solide et d'un lien privilégié déjà établi avec le CFA pour réussir votre parcours vers l'obtention de votre CAP ou de votre BP de cuisine. Le profil recherché s'adresse aux candidats motivés, rigoureux et désireux d'investir leur énergie dans les métiers de la restauration. Le contrat proposé est un contrat d'apprentissage à temps plein de 35 heures par semaine, incluant le travail les week-ends et les jours fériés. La rémunération est calculée selon les barèmes légaux en vigueur en fonction de votre âge et de votre année de formation.
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Zoémé et Léman avec le titre « Jamais été » sur le 88.9. Déjà à la fin de cette deuxième heure, on se rapproche doucement de 9h. Dans la prochaine heure, on ouvrira notre page info locale pour vous parler de l'événement Urban Fusion numéro 3 qui débarque bientôt à Marcillargues avec une grosse session de BMX Race ouverte à tous. Je vous donne tous les détails dans un instant. En attendant, voici Bonnie Tyler avec « Si demain », le Flash National, c'est juste après.

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2: Bonjour à tous, à la une de l'actualité, la colère des pêcheurs s'étend après les ports de Sète et Port-Vendres. Ils bloquent ceux de Nice et de Toulon ce matin. C'est le cas aussi d'un dépôt pétrolier à Frontignan. 150 à 200 pêcheurs sont sur place et protestent contre la hausse des prix des carburants. Une action symbolique, précise l'un des représentants en partance pour Paris pour rencontrer la ministre de la Pêche à 11h. De son côté, le gouvernement prolonge son soutien aux professionnels touchés par la hausse des prix des carburants. Matignon a annoncé hier le maintien jusqu'au 31 décembre des aides pour le BTP, les agriculteurs et les pêcheurs. La CGT de Total Energy appelle à une grève le 8 octobre sur tous les sites du groupe. Le syndicat réclame des mesures pour l'emploi et les salaires, notamment dans les raffineries et certaines stations-service. Le mouvement pourrait entraîner des arrêts d'expédition de carburant ou des fermetures de stations, selon la mobilisation des salariés. On termine par du sport et du volley. Une défaite pour les Bleus à l'Euro, la première dans la compétition. Ils ont perdu hier contre la Roumanie 3-7-2. Ils menaient pourtant 2-0. L'équipe de France était déjà qualifiée pour les huitièmes de finale avant ce match en étant premier de leur groupe D. Et l'équipe de France affrontera donc le Portugal dimanche soir pour une place en quart de finale.
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3: Et pour ce jeudi, en terre de Camargue et aux alentours, du soleil, un petit vent léger qui devrait souffler autour des 20 km/h avec des rafales entre 30 et 45 km/h. Côté température, entre 17 et 29 degrés. Une tendance qui va se poursuivre sur les prochains jours à 1 ou 2 degrés près sur le territoire. Si vous allez faire un tour à la plage, pensez quand même à vous protéger la peau. L'indice UV est de 5 et la température de l'eau est de 23 degrés environ. Et en ce 17 septembre, on souhaite une bonne fête au Renaud, au Robert et au Ronald. Bonne journée à toutes et à tous.
4: C'est la dernière heure de l'excellent matin sur Delta FM 88.9. Bienvenue dans cette dernière ligne droite du jeudi, la tranche la plus tranquille de la matinée, parfaite pour vous accompagner si vous ouvrez votre commerce, si vous êtes au bureau ou tranquillement installé chez vous, du côté du Gros du Roi ou de la Grande Motte. Allez, on attaque cette heure avec le boss Robbie Williams et le morceau Human sur Delta FM.

Bonjour à tous, nous sommes aujourd'hui le 17 septembre, journée où nous souhaitons une bonne fête au Renault et au Laure. Bon anniversaire à vous qui êtes nés un 17 septembre, c'est un point en commun que vous avez avec Adriana Carambeu, la chanteuse Anastasia, le rappeur Akhenaton ou encore Stéphane Rousseau. Ça s'est passé un 17 septembre 642, les Arabes s'emparent d'Alexandrie. 1787, c'est le vote de la Constitution des États-Unis rédigé par Thomas Jefferson. 1792, en France, c'est le vol des joyaux de la couronne. 1871, c'est l'inauguration du tunnel ferroviaire de Fréjus, reliant la France à l'Italie. Et le 17 septembre 1979, le premier McDonald's français ouvre à Strasbourg. Le dicton du jour, s'il pleut à la Saint-Renaud, l'automne s'annonce penaud. Très bonne journée à tous.

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2: Bonjour à tous, la grève des pêcheurs se poursuit en Méditerranée. Le mouvement lancé lundi dénonce notamment, vous le savez, la hausse des prix du carburant, certaines nouvelles normes également. Et du côté de Nîmes, eh bien, les poissonniers s'adaptent, certains se fournissent en Espagne. Les pêcheurs prévoient aussi de bloquer symboliquement le port du Gros du Roi. La violence envers les personnels éducatifs inquiète dans l'académie de Montpellier. Plusieurs incidents sont survenus ces derniers mois. Du côté de Lunel, un conseiller municipal d'éducation s'est retrouvé aux urgences. Du côté de Nîmes, c'est une professeure qui était confrontée à un élève muni d'un couteau. Ces faits interviennent alors que dans plusieurs académies françaises, des enseignants et surveillants ont récemment fait l'objet de menaces de mort. Un groupe savoyard mis sur Lunel pour se développer en Méditerranée. Metralp, spécialisé dans la maintenance industrielle et l'ingénierie, vient d'inaugurer ses nouveaux locaux à l'incubateur Via Innova de Lunel Agglo. L'entreprise veut désormais étendre ses activités dans le sud de la France et conquérir le marché industriel méditerranéen. Cette implantation doit permettre au groupe de renforcer sa présence auprès des entreprises du secteur. Le CHU de Nîmes active le niveau le plus élevé de son plan de gestion des tensions hospitalières en cause. Et bien cette forte hausse du nombre de patients accueillis aux urgences, situation jugée inhabituelle à cette période de l'année. L'hôpital fait donc face à une affluence importante dans ses services d'urgence. Et puis du football, on parle bien sûr du Nîmes Olympique. On teste une nouvelle piste en défense du côté du club. C'est le jeune latéral gauche Cédric Oulahi, 19 ans, qui est actuellement à l'essai avec le groupe nîmois. Le joueur évolue récemment au FC Lassara Éclépan. C'est en 4e division suisse. Il a participé à la séance de ce mercredi à la Bastide. Très bonne journée sur Delta FM.

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2: Dans votre agenda de ce jeudi 17 septembre, dans le cadre du festival Arabesque, direction la Altropisme à Montpellier pour une soirée sound system aux influences croisées. Trois artistes féminines d'exception se succéderont aux platines, Kabira et ses rythmes afro-bassés urbains, Yasmina Karoum avec ses paysages hybrides mêlant électro et musique nord-africaine, et La Louve, figure de la scène électronique algérienne qui revisitera l'histoire du raï et de la contre-culture, un grand voyage musical et festif sans frontières. Arabesque Sound System avec Kabira, Yasmina Karoum et La Louve, c'est donc à retrouver à la Altropisme de Montpellier ce jeudi à partir de 19h30 et ce jusqu'à minuit 45. Également au programme, les Saintes-Marées de la Mer célèbrent le centenaire de l'emblématique Croix de Camargue. L'après-midi débutera à 15h30 au relais culturel avec une conférence d'Anne-Lise Chevalier. À 17h30, place à la procession de la Croix depuis le pont du Mort jusqu'au sanctuaire, suivi de la bénédiction. La journée se prolongera dans la convivialité à 19h avec un pot amical et un repas tiré du sac sur la place Jean 23 avant de se clôturer par une veillée de prière à 20h30. Le centenaire de la Croix de Camargue, c'est donc à retrouver au Sainte-Marée de la Mer ce jeudi 17 septembre à partir de 15h30. Et pour finir, pour célébrer le patrimoine maritime ce week-end, réservez dès aujourd'hui votre balade inédite au Gros du Roi. Embarquez à bord de la navette électrique La Marinette pour explorer les marinas et l'histoire du premier port de plaisance d'Europe, une façon originale de redécouvrir Port Camargue. Les places étant limitées pour les départs du samedi et du dimanche, la réservation est indispensable. Les journées européennes du patrimoine avec La Marinette, c'est donc à retrouver au Quai Ulysse, au Gros du Roi, ce samedi 19 et dimanche 20 septembre avec des départs à 11h, 14h et 16h et l'inscription est obligatoire. Très bonne sortie avec Delta FM.
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1: Et comme chaque semaine, on retrouve les coups de cœur des offices de tourisme. Et aujourd'hui, je suis en compagnie de Fred de l'office de tourisme d'Aigues-Mortes. Salut Fred.
2: Bonjour Tom, bonjour à toutes et à tous.
1: Comment ça va?
2: En pleine forme avec ce beau week-end qui s'annonce à bien chargé en animation.
1: Eh bien oui, puisque ce week-end, c'est les Journées Européennes du Patrimoine. Mais avant ça, on a quand même une animation à vous proposer. On va découvrir un peu l'art du cirque.
2: Et oui, et du cirque aérien. Donc ça, c'est dès ce vendredi 18 septembre, donc à 17h, au parc du Bosquet, chemin du Mas d'Avon, où là, Manu et Marion débarquent au volant de leur camion pour 50 minutes d'un spectacle poétique, drôle et décalé, avec ensuite un apéro partagé au son de l'orgue de Barbarie, de Quack au Phonie. C'est proposé par le Centre socioculturel municipal Marie-Durand, c'est gratuit et les inscriptions sont conseillées auprès du centre.
1: Un beau rendez-vous donc pour démarrer ce week-end. Et puis c'est, comme je vous l'ai dit, les Journées Européennes du Patrimoine. Et on va retrouver une multitude d'événements ici à Aigues-Mortes et en tout cas aussi dans les alentours. On va démarrer avec des événements gratuits, notamment par exemple au Tour et Rempart d'Aigues-Mortes.
2: Oui, donc là, les Tours et Remparts vous accueillent gratuitement tout le week-end. Les ouvertures, donc c'est à partir de 10h et les dernières entrées autour de 16h30. On conseille même d'y aller avant 15h30 parce qu'il y a beaucoup de choses à voir sur ce très beau parcours-là. Et des animations aussi avec des visites commentées à 10h15, 11h, 14h et 15h les deux jours. Pas de nécessité de réservation, il y a juste à se présenter sur place pour la visite en autonomie. Ou quelques minutes avant les départs de visite commentés.
1: Autre rendez-vous.
2: Les chapelles également à Aigues-Mortes. La chapelle des pénitents gris est ouverte de 9h à 18h et les pénitents blancs de 14h à 17h30 les deux jours. Voilà, pour profiter de la visite des intérieurs. Ça complète avec les fortifications aussi, ça c'est un peu plus dans le centre. Vous annoncez également une balade à la maison du Grand Site le samedi 19 septembre de 11h à 14h. C'est une balade épique, donc c'est assez original. Donc au fil du sentier, on va plonger dans l'univers de l'escrime artistique avec l'association aigues-mortaise La Voix des Lames pour des reconstitutions de combats d'épée. Et après la balade, les enfants, donc dès 7 ans, pourront s'initier à l'escrime. Donc voilà, un bon moment à partager avec en plus un moment convivial, une offre de restauration qui est proposée également sur place avec des produits locaux. C'est gratuit, la réservation est conseillée pour cette animation-là. Et enfin, toujours dans les animations gratuites, on a la botte gardienne qui ouvre les portes de son atelier. Alors là, on va quitter Aigues-Mortes pour se rendre à Aigues-Vives, un petit peu plus dans les terres. Et donc là, c'est les deux jours, une visite chaque heure proposée donc pour découvrir ce savoir-faire vraiment local, avec des réservations qui sont aussi conseillées, donc samedi 10h-18h et le dimanche 11h-18h.
1: Un beau programme donc pour ces Journées Européennes du Patrimoine, et ce n'est pas fini. Cette fois, on se dirige vers le domaine du Maestre.
2: Oui, avec le guide Christian Co qui vous accompagne donc pour accéder à ces lieux vraiment remarquables, donc de Maestre et du Petit Saint-Jean. Au programme, donc visite commentée des zones humides, du marais de la Tour Carbonnière et du domaine de Maestre, avec ensuite une dégustation des vins du Mas et d'un pique-nique tiré du sac. L'après-midi, place à une balade entre vignes, pinèdes et étangs pour découvrir la richesse de ces paysages et mieux comprendre l'importance de ces écosystèmes. Donc une journée au cœur d'une nature préservée. Il faut réserver donc auprès de Passion Nature Camargue pour le 20 septembre, c'est de 9h à 16h30.
1: Et ce n'est pas tout. Qui dit week-end exceptionnel dit aussi lieu exceptionnel, direction Les Salins.
2: Et oui, qui propose un tarif préférentiel donc pour la balade pédestre, avec également sur le parcours pour les enfants de l'animation. Donc les apprentis sauniers seront invités à fabriquer et décorer leur propre pot de sel sur le thème de la faune, de la flore ou de la récolte du sel. Donc c'est une activité créative d'une quinzaine de minutes qui est proposée de 10h à 13h et de 14h à 18h au début du parcours pédestre. Et enfin, le Mas de la Comtesse également qui se mobilise pour le patrimoine avec un tarif préférentiel également pour la visite du sentier pédestre. Donc c'est proposé de 9h à 18h tout le week-end.
1: Donc un très beau programme pour ces Journées Européennes du Patrimoine. Si vous souhaitez d'ailleurs les faire ces journées, eh bien vous pouvez également aussi profiter de la Braderie des Commerçants ici à Aigues-Mortes.
2: Oui, là c'est les 3 jours, ça démarre même un petit peu avant les journées du patrimoine. La braderie des commerçants, le 18, 19 et 20 septembre de 10h30 à 19h pour faire plein de bonnes affaires dans le centre d'Aiguemortes. Avec également le wine truck du vin des sables de Camargue qui sera installé place Saint-Louis pour des dégustations et découvrir ou redécouvrir les vins locaux également.
1: Et puis avant de se quitter, on se dirige vers la chapelle des Capucins pour retrouver une toute nouvelle exposition.
2: Oui, une exposition qui a démarré cette semaine-ci, qui est l'exposition Collect Off de cartes artistes, peintures, dessins et sculptures se côtoient au sein de cette exposition, qui offre donc 4 regards différents vraiment sur le monde. Et donc c'est des accès libres tous les jours de 10h à 12h30 et de 14h30 à 19h. Et on peut en profiter jusqu'au 30 septembre.
1: Bien magnifique, on rappelle que tous ces rendez-vous sont des coups de cœur et que vous pourrez retrouver encore plus de rendez-vous sur le site de l'Office de Tourisme, donc sur ot-aiguemortes.com, et on peut également aussi venir vous voir sur place, place Saint-Louis.
2: Oui, tout à fait, donc en semaine, de 10h à 17h tous les jours, et le week-end pour le patrimoine, 10h, 12h30 et 13h, 17h.
1: Bien magnifique, merci beaucoup Fred pour ces coups de cœur, et on se retrouve prochainement pour de nouveaux rendez-vous.
2: Merci à vous, à très bientôt.
1: À bientôt.

Wasseler avec Three Dots in a Bubble sur votre radio en Terre de Camargue. Alors amateurs de sensations fortes et de culture urbaine, notez bien cette date, le samedi 26 septembre, le BMX Race débarque à Marcillargues pour Urban Fusion numéro 3. De 10h à 19h sur la plaine des sports Louis-Nicolin, le club BMX Nîmes Cyclisme prend possession du Pump Track. Au programme, des démonstrations de riders expérimentés pour faire le plein d'adrénaline, mais surtout des initiations 100% gratuites avec prêt de vélo, accessible dès l'âge de 4 ans, mais aussi pour les ados et les adultes. Sur un pump track, pas besoin de pédaler, on joue avec les bosses et les appuis. Et donc c'est l'occasion idéale de tester ce sport olympique. L'entrée est libre, venez nombreux. On poursuit notre matinée en musique avec Charles Doré, le titre « Si demain tout s'arrête », toujours sur Delta FM.

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1: Cinéma. Bonjour Camille.
2: Bonjour Tom.
1: Alors ensemble, nous allons évoquer la programmation du cinéma Marcel Pagnol d'Aigues-Mortes pour ce mercredi 16, jeudi 17 et vendredi 18 septembre. Et sur le grand écran, cette semaine, nous retrouvons la Palme d'Or du Festival de Cannes 2026, Fjord.
2: Fjord, c'est l'histoire d'un couple romano-norvégien qui est très pieux et qui s'installe dans un village au bout d'un fjord où ils se lient d'amitié avec leurs voisins.
1: Fjord, c'est donc mercredi à 18h et jeudi à 18h15. Et ce sont des séances en version originale sous-titrée français. On a également l'île.
2: Ijin s'occupe d'îlots de pêche silencieuse. Elle accueille les clients et vend de la nourriture et des boissons. Elle se prostitue occasionnellement. Un jour, un homme débarque sur cet îlot et intrigue la jeune femme.
1: L'île, c'est donc un film interdit aux moins de 16 ans, en version originale sous-titrée français à retrouver jeudi à 21h. Et puis on a également Mutiny.
2: Cole Reed est un ancien agent des forces spéciales. Il est accusé à tort du meurtre de son patron. Remontant le fil de la machination dont il est victime, il se retrouve piégé à bord d'un porte-conteneur.
1: Mutiny, c'est donc à retrouver à mercredi à 16h en séance Ciné Babies et vendredi à 20h30. Et c'est un film interdit aux moins de 12 ans. On a également au programme The Dog Stars, mercredi à 20h30. L'Inconnu interdit aux moins de 12 ans, jeudi à 16h en séance.

0: Ambre avec le titre Je me demande sur Delta FM. Et bien voilà, les 3 heures de l'excellent matin touchent à leur fin pour ce jeudi. Merci infiniment de nous avoir partagé votre début de journée. C'est un vrai bonheur d'être avec vous de Palavas jusqu'à Beauvoisin et Vauvert. Surtout, restez bien branchés sur le 88.9 car la musique continue toute la journée. Et ce soir, on retrouve Christophe à partir de 18h dans les années tubes en direct. Nous, on se quitte avec Niagara et le grand classique J'ai vu. Je vous souhaite une excellente matinée, une très bonne journée et je vous dis à demain. Tchuss!
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2: Bonjour à tous. À la une de l'actualité, la colère des pêcheurs s'étend après les ports de Sète et Port-Vendres. Ils bloquent ceux de Nice et de Toulon ce matin. C'est le cas aussi d'un dépôt pétrolier à Frontignan. 150 à 200 pêcheurs sont sur place et protestent contre la hausse des prix des carburants. Une action symbolique, précise l'un des représentants en partance pour Paris pour rencontrer la ministre de la Pêche à 11h. De son côté, le gouvernement prolonge son soutien aux professionnels touchés par la hausse des prix des carburants. Matignon a annoncé hier le maintien jusqu'au 31 décembre. Des aides pour le BTP, les agriculteurs et les pêcheurs. La CGT de Total Energy appelle à une grève le 8 octobre sur tous les sites du groupe. Le syndicat réclame des mesures pour l'emploi et les salaires, notamment dans les raffineries et certaines stations-service. Le mouvement pourrait entraîner des arrêts d'expédition de carburant ou des fermetures de stations selon la mobilisation des salariés. On termine par du sport et du volley. Une défaite pour les Bleus à l'Euro, la première dans la compétition. Ils ont perdu hier contre la Roumanie 3-7-2. Ils menaient pourtant 2-0. L'équipe de France était déjà qualifiée pour les huitièmes de finale avant ce match en étant premier de leur groupe D. Et l'équipe de France affrontera donc le Portugal dimanche soir pour une place en quart de finale.

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1: Alors on est avec Virginie qui s'occupe de la collecte pour le Népal. Explique-nous.
2: En fait, c'est l'association Saint-Laurentaise de yoga. Donc nous pratiquons le yoga. Et cette année, nous sommes partis au Népal pratiquer le yoga et faire une découverte et un voyage dans la vallée de Katmandou et vers Chitwan à la découverte des paysages, de la culture et de la spiritualité hindoue et bouddhiste. Voilà. Et donc du coup, nous sommes forcément sensibilisés géographiquement et par la pensée à ce qui vient de se passer. Et du coup, nous proposons cette urne pour récolter des fonds et les transmettre à une association sur place pour aider les personnes sinistrées.
1: Alors comment ça se passe? Comment on peut contribuer? Comment on vous contacte?
2: Alors en fait, nous allons acheter des urnes et les disposer dans les différents commerces de détails du village. Il y en aura notamment à la mairie. Donc sur quelques semaines, il est possible de venir déposer chèque ou espèce dans l'urne. Et nous allons ensuite organiser un virement auprès de cet organisme.
1: Donc la collecte est vraiment liée au drame qui est intervenu dans la vallée du Népal. Il y aura une continuité, vous ne le savez pas encore, on imagine?
2: Je crois que c'est très conjoncturel en fait. Là, c'est une situation d'urgence, il y a une réponse d'urgence. Je ne pense pas qu'il y ait une continuité ensuite, mais en tout cas pour faire face à cette situation de crise.
1: Voilà. En tout cas, on n'espère pas qu'elle se renouvelle, c'est certain. Mm. En tout cas, bravo et bon courage et bonne récolte. On compte sur vous.
2: Merci à vous.
1: Au revoir.

sur Delta FM. Tout de suite, l'agenda des concerts. Et on commence avec le Gros du Roi et divers concerts organisés dans le cadre de la fête votive un petit peu chaque soir. Ce jeudi, ce sera bal variété avec le groupe Storm 440, avenue de Camargue. Vendredi, ce sera avec le groupe Pop on the Rock, rue Vincent. Vous aurez également au Bar des Pêcheurs, au quai Gozioso, le groupe Johnny's Day. Ça, ce sera pour samedi. Vous avez tout le programme détaillé avec ces concerts et puis aussi tout le reste du programme de la fête sur le site de l'Office de Tourisme du Gros du Roi et sur ville-legrosduroi.fr. À la Grande Motte, en ce moment, c'est le festival 100% classique avec plusieurs rendez-vous à noter. Ce vendredi, c'est un concert de Bach à Buenos Aires, soliste d'orchestre de chambre du Languedoc. C'est à partir de 20h30, vous y retrouverez accordéon, violon et violoncelle. Ça se passe à l'église Saint-Augustin. Ensuite, rendez-vous samedi au Palais des Congrès Jean Balladur pour une soirée 100% Mozart avec l'orchestre de chambre du Languedoc et Alexandre Benderski à la direction musicale et au solo. C'est encore une fois à 20h30 et jusqu'à 22h. Le tarif 25€ en tarif plein et 17€ en tarif réduit. La réservation, c'est sur place ou auprès de l'Office du Tourisme. Et sur le site de l'Office de Tourisme, vous retrouvez d'ailleurs les infos détaillées sur ce programme et plein d'autres idées sorties. À Montpellier, c'est en ce moment le festival Arabesque avec beaucoup de rendez-vous musicaux quasiment tous les jours de cette semaine. Ce jeudi 17 septembre, ce sera le Arabesque Sound System avec donc une soirée électro, 4 heures d'électro. Le premier set est gratuit à l'extérieur de la halle Tropisme et le reste c'est à l'intérieur en payant. Ça démarre à 19h30 avec Kabira, qui donc propose son énergie contagieuse. Elle fusionne des styles urbains comme l'afro-bass, la funk brésilienne, jersey, l'amapiano, pour une proposition à la fois immersive et festive. Il y aura aussi Yasmina Karoum qui propose donc des sessions où elle réinvente les sonorités nord-africaines et arabes dans un écrin électronique mêlant percussions, mélodies et voix qui dialoguent avec des rythmes contemporains. Et puis enfin, la troisième proposition, ce sera avec La Louve qui, au travers de ses platines, ambitionne de devenir une égérie féminine de la scène électronique algérienne. Tout ça, c'est donc ce jeudi à la Halle Tropisme. Et puis tout ce week-end, des concerts, que ça soit du côté du Domaine d'eau ou du côté du théâtre Jean-Claude Carrière, avec des concerts raï, pop électro-libanaise, jazz électronique alternatif, musique gnawa et électronique, ou encore même deux one-man shows qui vous sont proposés. Et puis deux grosses soirées avec samedi, Emel et Camélia Jordana. Emel propose donc à travers son dernier album qui s'intitule Emra, qui signifie femme en arabe et qui est un manifeste pour l'émancipation féminine. À l'intérieur de cet album, trap africain, batucada, reggaeton arabe, hip-hop, drum and bass se côtoient sans heurts avec des mélodies vibrantes et des paroles stimulantes. L'artiste tunisienne, toujours à l'avant-garde, n'a de cesse de sillonner les continents dans un esprit militant. Elle aussi sur les scènes du globe, inspirée par les tendances de l'Orient et de l'Occident, avec un cocktail stylisé, engagé et poétique. Elle propulse sa voix comme étendard pour la paix et son timbre majestueux s'associe à des harmonies sombres et envoûtantes. Ce sera un concert donc pop-folk. Et puis, en deuxième partie de soirée, Camélia Jordana, qui s'est imposée avec succès dans la musique, le cinéma et la réalisation. Elle présente son nouveau projet musical prévu pour 2027, un album hommage puissant aux femmes, et plus particulièrement aux femmes africaines et nord-africaines, figure porteuse d'histoire. Ça mélange français, espagnol, darija algérien et anglais, et elle fait cohabiter les identités et les cultures au sein d'un même espace. Donc pour cette soirée, rendez-vous samedi soir à l'Amphido de Montpellier à 21h30. Et puis dimanche, il y aura Swad Massi en concert pour un moment entre folk, rock et poésie. Elle propose là donc son album Incandescence, Zagaté, où la douceur de sa voix se frotte à la gravité du monde. 11 titres portés par la force de l'émotion et la clarté du verbe. L'artiste franco-algérienne signe ici l'œuvre la plus libre et la plus audacieuse de sa carrière. Et pour
retrouver donc ce concert là, ce sera dimanche 20 septembre à l'Amphido à Montpellier à 21h. Vous avez toute la programmation qui est disponible parce qu'il y a aussi donc, comme je le disais, d'autres concerts que ceux-là que je vous ai détaillés. Et puis des rendez-vous gratuits aussi. Toutes les infos sur festivalarabesque.fr. Deux rendez-vous pour terminer cet agenda des concerts. À Paloma, à Nîmes, samedi 19 septembre, vous avez T. Segal et No Peeling pour une soirée garage punk et rock. Et pour Montpellier, retour à Montpellier avec samedi soir à la Altropisme, le concert solo du chanteur, compositeur, interprète Mathieu Bougartz qui sera en concert solo avec sa guitare à l'épaule, un florilège surprise de son répertoire, des chansons anciennes mais aussi récentes et son tout dernier album Grand Piano sorti en 2025, une soirée haute en musique, en mots et en couleurs. Après donc 8 albums et près de 1000 concerts, Mathieu Bougartz qui a sorti son premier disque en 1995 et qui vient donc pour ce beau moment à la Altropisme samedi à 20h, il y a encore de la place. Voilà pour cet agenda concert en espérant que ça ravisse vos oreilles mélomanes et à très vite pour d'autres idées sorties sur Delta FM.

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1: À Aigues-Mortes, une table réputée de la cité médiévale recherche activement un ou une cuisinière en apprentissage pour préparer son diplôme en alternance. Intégrer cette brigade, c'est l'opportunité d'apprendre aux côtés de professionnels passionnés qui privilégient le travail de produits frais, de saison et le fait maison. Vos missions consisteront à vous former à l'ensemble des postes en cuisine, de la préparation des ingrédients à l'assemblage et à la cuisson, tout en respectant scrupuleusement les règles d'hygiène et de sécurité alimentaire. Vous bénéficierez d'un accompagnement solide et d'un lien privilégié déjà établi avec le CFA pour réussir votre parcours vers l'obtention de votre CAP ou de votre BP de cuisine. Le profil recherché s'adresse aux candidats motivés, rigoureux et désireux d'investir leur énergie dans les métiers de la restauration. Le contrat proposé est un contrat d'apprentissage à temps plein de 35 heures par semaine, incluant le travail les week-ends et les jours fériés. La rémunération est calculée selon les barèmes légaux en vigueur en fonction de votre âge et de votre année de formation.
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1: Votre cinéma Vogue du Gros du Roi ferme ses portes pendant la période du 14 au 22 septembre. Mais sachez que d'ores et déjà le programme de la semaine du 23 au 29 est disponible sur le site internet avec au programme les films Garance, Justin le Juste, L'Invitation, Salvation, Les Héros du Louvre, Heart of the Beast, La vie d'une femme, La frappe, Au cœur d'une restauration, ce sera un film en présence du réalisateur, une avant-première du Cobu et le Fantôme de Saint-Potage, autre avant-première, La maison de nos rêves. Tout le programme à retrouver sur le site cinemavogue-grosduroi.com à partir donc du 23 septembre. En attendant, le cinéma Vogue est fermé.

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1: L'eau est bleue car ses molécules absorbent la lumière rouge, laissant apparaître un léger bleu. Mais cette absorption n'est pas due à un phénomène classique de transition électronique. L'eau est le seul exemple connu d'une couleur naturelle due à la vibration entre ses atomes.
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2: Bonjour à tous, à la une de l'actualité, les représentants des pêcheurs reçus en ce moment par la ministre de la Pêche à Paris, ils manifestent leur colère contre la hausse des prix des carburants depuis le début de la semaine. Plusieurs ports bloqués, Frontignan, Sète, Port-la-Nouvelle, Nice et le Gros-du-Roi depuis ce matin. Des actions sont aussi prévues à Toulon et à Marseille demain. Le gouvernement a annoncé hier prolonger son soutien aux professionnels touchés par la hausse des prix des carburants jusqu'à la fin de l'année. Agriculteurs, pêcheurs et le secteur du BTP sont concernés. Une nouvelle grille de notation pour le bac et le brevet l'an prochain. Le ministère de l'Éducation veut renforcer la prise en compte de la maîtrise de la langue française, y compris dans les mathématiques. Des points seront retirés en cas de mauvaise expression. Les copies jugées insuffisantes en orthographe, syntaxe ou organisation du propos ne pourront pas obtenir la moyenne. À l'étranger, Donald Trump menace de suspendre les échanges commerciaux avec l'Union européenne si Bruxelles associe le Canada à ses institutions. Le président américain juge ce projet hostile. Il évoque des droits de douane élevé contre l'Europe. L'UE souhaite renforcer ses liens avec Ottawa dans l'énergie, l'intelligence artificielle et la défense. Et en sport, en Ligue Europa, fin de la première journée ce soir avec Marseille qui se déplace sur le terrain du Beşiktaş, coup d'envoi à 21h.

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1: Et comme chaque semaine, on retrouve les coups de cœur des offices de tourisme. Et aujourd'hui, je suis en compagnie de Fred de l'office de tourisme d'Aigues-Mortes. Salut Fred.
2: Bonjour Tom, bonjour à toutes et à tous.
1: Comment ça va?
2: En pleine forme, avec ce beau week-end qui s'annonce bien chargé en animation.
1: Eh bien oui, puisque ce week-end, c'est les Journées Européennes du Patrimoine. Mais avant ça, on a quand même une animation à vous proposer. On va découvrir un peu l'art du cirque.
2: Et oui, et du cirque aérien. Donc ça, c'est dès ce vendredi 18 septembre, donc à 17h, au parc du Bosquet, chemin du Mas d'Avon, où là, Manu et Marion débarquent au volant de leur camion pour 50 minutes d'un spectacle poétique, drôle et décalé, avec ensuite un apéro partagé au son de l'orgue de Barbarie, de Quack au Phonie. C'est proposé par le centre socioculturel municipal Marie-Durand, c'est gratuit et les inscriptions sont conseillées auprès du centre.
1: Un bon rendez-vous donc pour démarrer ce week-end. Et puis c'est, comme je vous l'ai dit, les Journées Européennes du Patrimoine. Et on va retrouver une multitude d'événements ici à Aigues-Mortes et en tout cas aussi dans les alentours. On va démarrer avec des événements gratuits, notamment par exemple au Tour et Rempart d'Aigues-Mortes.
2: Oui, donc là les Tours et Remparts vous accueillent gratuitement tout le week-end. Les ouvertures, donc c'est à partir de 10h et les dernières entrées autour de 16h30. On conseille même d'y aller avant 15h30 parce qu'il y a beaucoup de choses à voir sur ce très beau parcours-là. Et des animations aussi avec des visites commentées à 10h15, 11h, 14h et 15h les deux jours. Pas de nécessité de réservation, il y a juste à se présenter sur place pour la visite en autonomie ou quelques minutes avant les départs de visite commentés.
1: Autre rendez-vous.
2: Les chapelles également à Aigues-Mortes. La chapelle des pénitents gris est ouverte de 9h à 18h et les pénitents blancs de 14h à 17h30 les deux jours. Voilà, pour profiter de la visite des intérieurs. Ça complète avec les fortifications aussi, ça c'est un peu plus dans le centre. Vous annoncez également une balade à la maison du Grand Site le samedi 19 septembre de 11h à 14h. C'est une balade épique, donc c'est assez original. Donc au fil du sentier, on va plonger dans l'univers de l'escrime artistique avec l'association aigues-mortaise La Voix des Lames pour des reconstitutions de combats d'épée. Et après la balade, les enfants, donc dès 7 ans, pourront s'initier à l'escrime. Donc voilà, un bon moment à partager avec en plus un moment convivial, une offre de restauration qui est proposée également sur place avec des produits locaux. C'est gratuit, la réservation est conseillée pour cette animation-là. Et enfin, toujours dans les animations gratuites, on a la Botte Gardienne qui ouvre les portes de son atelier. Alors là, on va quitter Aigues-Mortes pour se rendre à Aigues-Vive, un petit peu plus dans les terres. Et donc là, c'est les deux jours, une visite chaque heure proposée donc pour découvrir ce savoir-faire vraiment local, avec des réservations qui sont aussi conseillées, donc samedi 10h-18h et le dimanche 11h-18h.
1: Un beau programme donc pour ces Journées Européennes du Patrimoine, et ce n'est pas fini. Cette fois, on se dirige vers le domaine du Maistre.
2: Oui, avec le guide Christian Co qui vous accompagne donc pour accéder à ces lieux vraiment remarquables, donc de Maistre et du Petit Saint-Jean. Au programme, donc visite commentée des zones humides, du marais de la Tour Carbonnière et du domaine de Maistre, avec ensuite une dégustation des vins du Mas et d'un pique-nique tiré du sac. L'après-midi, place à une balade entre vignes, pinèdes et étangs pour découvrir la richesse de ces paysages et mieux comprendre l'importance de ces écosystèmes. Donc une journée au cœur d'une nature préservée. Il faut réserver donc auprès de Passion Nature Camargue pour le 20 septembre, c'est de 9h à 16h30.
1: Et ce n'est pas tout, qui dit week-end exceptionnel dit aussi lieu exceptionnel, direction Les Salins.
2: Et oui, qui propose un tarif préférentiel donc pour la balade pédestre, avec également sur le parcours pour les enfants de l'animation. Donc les apprentis sauniers seront invités à fabriquer et décorer leur propre pot de sel sur le thème de la faune, de la flore ou de la récolte du sel. Donc c'est une activité créative d'une quinzaine de minutes qui est proposée de 10h à 13h et de 14h à 18h au début du parcours pédestre. Et enfin, le Mas de la Comtesse également qui se mobilise pour le patrimoine avec un tarif préférentiel également pour la visite du sentier pédestre. Donc c'est proposé de 9h à 18h tout le week-end.
1: Donc un très beau programme pour ces Journées Européennes du Patrimoine. Si vous souhaitez d'ailleurs les faire ces journées, eh bien vous pouvez également aussi profiter de la braderie des commerçants ici à Aigues-Mortes.
2: Oui, là, c'est les 3 jours, ça démarre même un petit peu avant, les journées du patrimoine. La braderie des commerçants, le 18, 19 et 20 septembre, de 10h30 à 19h, pour faire plein de bonnes affaires dans le centre des Gueux-Mortes, avec également le wine truck du vin des sables de Camargue qui sera installé place Saint-Louis pour des dégustations et découvrir ou redécouvrir les vins locaux également.
1: Et puis avant de se quitter, on se dirige vers la chapelle des Capucins pour retrouver une toute nouvelle exposition.
2: Oui, une exposition qui a démarré cette semaine-ci, qui est l'exposition Collect Off de 4 artistes, peintures, dessins et sculptures se côtoient au sein de cette exposition, qui offre donc 4 regards différents vraiment sur le monde. Et donc c'est des accès libres tous les jours de 10h à 12h30 et de 14h30 à 19h. Et on peut en profiter jusqu'au 30 septembre.
1: Bien magnifique. On rappelle que tous ces rendez-vous sont des coups de cœur et que vous pourrez retrouver encore plus de rendez-vous sur le site de l'Office de Tourisme, donc sur ot-aiguemorte.com. Et on peut également aussi venir vous voir sur place Saint-Louis.
2: Oui, tout à fait. Donc en semaine, de 10h à 17h tous les jours, et le week-end pour le patrimoine, 10h, 12h30 et 13h, 17h.
1: Eh bien magnifique. Merci beaucoup Fred pour ces coups de cœur, et on se retrouve prochainement pour de nouveaux rendez-vous.
2: Merci à vous, à très bientôt.
1: À bientôt.

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Libre bulle. Comme une petite pause dans le flot quotidien, le temps de quelques mots. C'est sur Delta FM. Le visage du lecteur est plus nu que l'air et son corps est souple, délivré de l'étroitesse d'agir. Allongé, bras et jambes négligemment appuyés sur plusieurs continents, il compte les étoiles dans le blanc orageux de la page. Plus il s'approche de son rêve, plus le silence gagne sur lui. Cérémonie du simple, exercice de la patience. Lire est un chemin parmi tant d'autres. Croire en clarté, voilà le but. C'était un extrait de L'Enchantement simple de Christian Bobin.

tiens pas en place. Les souvenirs s'effacent. Des fois je reconnais pas les traits qui se reflètent dans la glace. Je remplis les pages avec de belles images, mais la couverture du livre a commencé à prendre de l'âge. Je voudrais juste prendre le large.

Aujourd'hui, dans ma cuisine, j'ai envie de vous partager la recette des moules à la cavidoule de Simone Enjolras. Cette recette figure sur le livre des Grolinades, édition 2014. Les Grolinades dont on fête 15 années d'existence cette année. Grande famille grolaine, elle est une autre héritière de la cuisine locale. Qui ne connaît pas en effet la soupe et la brandade Enjolras? Mais les moules à la cavidoule, c'est une recette bien à elle, originale et très locale. Pour cette recette, vous aurez besoin des ingrédients suivants. D'abord, pour le coulis, 3 boîtes de tomates pelées, 1 kg d'emmental râpé, 200 g de gruyère, 1 kg d'oignons, 2 gousses d'ail, 6 citrons, du sel et du poivre. Ensuite, pour l'aïoli, basiquement des œufs, de l'huile d'olive, de l'ail, du sel, du poivre et du vinaigre. Et enfin, pour le rougail, des tomates, du céleri branche, du persil plat, des piments, du safran et 2 kg de riz. Bien évidemment, suffisamment de moules pour recevoir toute cette farce. Comptez environ 500 g par personne, ou davantage pour les plus gourmands. Allez, c'est parti mon kiki pour la préparation. Rien de compliqué, vous allez voir, mais comme d'habitude, on y met tout son cœur et ça sera encore meilleur. On commence par ouvrir et décoquiller les moules, c'est-à-dire qu'on les ouvre en gardant la bête dans une seule coquille. On prépare ensuite un coulis de tomates avec les oignons, l'ail et les tomates pelées. Ensuite, on fait l'aïoli, alors à la main, à l'électricité ou au mortier, sentez-vous libre de vivre cette expérience comme vous l'entendez. Et si on vous dit quelque chose, souriez comme un chat sur sa caisse à poissons. Une fois le coulis prêt et l'aïoli aussi, les mélangez ensemble en y ajoutant un peu d'emmental râpé. À présent, on va farcir chaque demi-moule du mélange, puis on les saupoudre de râpé. On dépose le tout sur une plaque et on fait gratiner au four. Pendant ce temps, on fait cuire le riz safrané à la vapeur. Servir à l'assiette une couronne de moules gratinées avec une boule de riz et un petit gobelet de rougail pour assaisonner. C'est que de l'amour! À savourer sans modération et à assortir, pourquoi pas, d'un bon nougat glacé pour faire tout glisser. À bientôt pour toujours plus de gourmandises sur Delta FM. Quant à moi, je vous embrasse et d'ici là, portez-vous bien.

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2: Et comme chaque semaine, on retrouve Objectif Ciné, votre rendez-vous cinématographique de la semaine. Et comme chaque semaine, je suis en compagnie de notre expert cinéma sur Delta FM. Je veux parler, bien sûr, de Jean-Marie Amoros. Bonjour Jean-Marie.
3: Bonjour Tom, bonjour à tous.
2: Comment ça va ?
3: Écoutez, ça va plutôt bien. Il fait encore beau pour un mois de septembre, je trouve.
2: Eh bien, oui. Hein.
3: Ça faisait longtemps qu'on n'avait pas fait un petit point météo.
2: J'allais le dire, vous m'ôtez les mots de la bouche. On me parle de quoi cette semaine ?
3: Je vous l'avais promis la semaine dernière, mais j'ai une tête de linotte. De linotte, expression désuète et inusitée datant des années 50. Donc je me rattrape cette semaine et je vous livre la liste des films les plus attendus d'ici la fin de l'année 2026. Et il y a du lourd.
2: Eh bien alors, on va vous pardonner d'avoir été une tête de linotte, c'est bien ça
3: Voilà.
2: Et alors, on commence avec quoi ?
3: Avec une mauvaise nouvelle et un film que vous ne verrez pas avant la fin de l'année 2026.
2: Ah.
3: Normalement, nous aurions dû avoir droit au mois de novembre au deuxième volet de la suite de Kaamelott. Mm-hmm. Mais le film sortira finalement qu'au printemps 2027.
2: Ah.
3: Pour rappel, le premier volet sorti dans les salles en France en octobre 2025 avait réuni un peu plus d'un million de spectateurs. Seulement contre 2,7 millions pour le premier épisode. Ceci explique cela. Cependant, la production n'a pas donné de raison à ce délai. Il faudra donc être patient.
2: Eh bien d'accord, on le sera. Merci Jean-Marie, mais je vous rappelle que c'est des films qu'on peut voir d'ici la fin de l'année. Le sujet quand même, non, pas celui de 2027.
3: Oui, vous avez raison. Mais bon, comme je sais que vous êtes fan de Kaamelott et que normalement on aurait dû l'avoir, je voulais vous en parler. Donc, commençons par celui que j'attends le plus, pour tout vous dire, à savoir le prochain Jean-Pierre Jeunet. C'est tiré du best-seller Changer l'eau des fleurs. C'est avec Leïa Becti, Mathias Schoenaert et Melvin Poupeau. C'est du Jeunet, hein. On connaît tous Amélie Poulain, Long dimanche de fiançailles, même s'il y a beaucoup d'autres films très bien. Son dernier film datait de 2022, ça s'appelait Big Bug.
2: Mm-hmm.
3: Ça a été un grand succès, faut être honnête. Mais avec celui-là, je prédis le carton. Bon, après, je suis pas totalement objectif avec Jean-Pierre Jeunet, mais c'est pas grave. Et de toute façon, on dit pas de mal de Jean-Pierre Jeunet.
2: Je suis bien d'accord avec vous, Jean-Marie. Je pense que c'est d'ailleurs moi aussi le film que j'attends le plus à la fin de l'année, donc.
3: La bande-annonce vient de sortir, cette semaine ou la semaine dernière.
2: La semaine dernière.
3: Elle est impressionnante, avec
2: les images. Les couleurs des images et les plans aussi.
3: Ouais.
2: J'ai presque l'impression rien que d'y penser.
3: Ah oui. Puis avec la chanson de Jacques Brel, quand il monte, là, quand on n'a que l'amour, c'est du grand Jeunet.
2: Oui, c'est ça. Donc c'est noté, on a pris rendez-vous pour cette fin d'année. Autre film.
3: Oui, on va continuer sur un film français et après on passera au blockbuster américain. En octobre, nous aurons droit à une nouvelle version des Misérables, cette fois-ci par Fred Cavaillé, une nouvelle adaptation du chef-d'œuvre de Victor, avec cette fois-ci dans le rôle de Jean Valjean, Vincent Lindon.
2: D'accord.
3: En fait, il faut avoir joué Valjean pour marquer de son empreinte le cinéma français. Il y a eu Lino Ventura, il y a eu Belmondo, et bien d'autres l'ont fait. Bon, cette fois-ci, on passe à Lindon, c'est très bien, hein. C'est un film à gros budget, à voir évidemment. Hein. Nous aurons aussi droit en octobre au Roi du Game, une comédie fantastique signée Éric Judor,

0: Vous pourrez aussi découvrir un autre film de genre, Godzilla Minus Zero. C'est une suite. 2 ans après les événements du premier film en 49, la famille Shikishima se reconstruit. Ils ont enfin trouvé un équilibre. Mais le retour de Godzilla plonge une nouvelle fois leur vie dans le chaos. Alors, ce que je vous conseille, c'est de proposer à vos petits-enfants d'aller le voir avec eux. Comme ça, ils pourront dire, mes grands-parents sont trop cool, ils sont venus voir Godzilla avec moi.
1: Et ben voilà, c'est noté. D'autres films.
0: Oui, et on reste aux États-Unis. Un nouvel Hunger Game. C'est
1: Ah,
0: sympa ça, on aime
1: oui.
0: bien. Ça marche plutôt bien. Bon, on va peut-être falloir être vigilant un peu sur le nombre, hein, sinon on va finir comme Fast and Furious avec Hunger Game 12. Hein.
1: Ouais.
0: Voilà. Mais donc cette fois-ci, on explore la jeunesse du mentor de Katniss et Mitch Abernathy, hein, qui était joué par l'excellent Woody Harrelson dans le premier. L'histoire, lors des 50e Hunger Games, la peur s'empare des districts de Panem. Cette année, 4 tribus sont tirées au sort pour une édition qui s'annonce plus violente et sournoise que jamais. Voilà, c'est prévu en novembre.
1: Ok.
0: Passons à décembre maintenant. Alors, c'est un mois traditionnellement assez chargé hein, en termes de sorties. Nous aurons droit à Avengers Doomsday. Après avoir vaincu Thanos, les Avengers doivent affronter une nouvelle menace, Doom, qui veut prendre le contrôle du multivers. De nombreuses réalités vont s'affronter pour exister. Thor va guider les anciens et les nouveaux super-héros vers la victoire. Enfin, il va essayer. Voilà, c'est du Marvel, quoi.
1: Et donc cette sortie d'Avengers va se télescoper avec un autre poids lourd.
0: Effectivement, avec Dune 3, Dune troisième partie. Alors je comprends toujours pas pourquoi ils ont fait ça, mais bon, on
1: Non.
0: verra bien qui gagnera le match, hein, même si Marvel a une petite avance. L'histoire de ce nouvel opus se déroule plusieurs années après les événements du dernier film et montre le règne impitoyable de Paul Atreides. Je sais pas trop comment on le dit ça. Atreides, il me semble.
1: Atreides, je sais pas, j'ai pas vu.
0: Alors que d'anciens alliés refont surface, que de nouvelles menaces émergent et que la trahison rôde à chaque instant, Paul doit affronter les conséquences de la brutalité de son règne. Il est hanté par des visions annonçant la chute de son empire et le retour de celle qu'il croyait perdue à jamais. Bon, j'avoue que tout ça est bien alléchant et qu'on va pas s'ennuyer d'ici la fin de l'année, j'ai l'impression. Qu'est-ce que vous en pensez?
1: Eh ben, je suis bien d'accord avec vous, à mon avis, on va pas mal sortir au cinéma hein, encore
0: Ouais.
1: pour cette fin d'année. Hein.
0: Et puis des films français, des films
1: Américain,
0: américains.
1: Amérique, il y a de tout.
0: Je pense qu'on est parti pour une année. On a déjà fait un été record en termes de fréquentation. Je pense que cette année, l'année 2026, va être une belle année pour le cinéma.
1: Oui, je pense aussi. Eh bien, merci Jean-Marie, en tout cas pour toutes ces actualités cinématographiques. On se retrouve la semaine prochaine pour de nouvelles actus.
0: Avec grand plaisir, à la semaine prochaine.
1: À la semaine prochaine.
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1: Jeannette Goncalves.
2: Et donc vous êtes aujourd'hui, vous avez été nommée adhérente méritante. Racontez déjà aussi dans quelle association vous êtes ici à Aiguemortes et un peu votre histoire.
1: Je suis à l'association des donneurs de sang depuis sa création en 1989. J'ai adhéré dès la création de l'association. J'ai été secrétaire puis présidente. Et là, maintenant, je laissais la présidence à une plus jeune pour continuer. Mais je reste présente et toujours bien occupée.
2: Comment est venue cette envie de venir aider et de donner de votre temps, en tout cas, pour le don du sang?
1: Eh bien, c'est lorsque maman avait donné son sang. Et finalement, ça m'a donné l'envie, moi aussi, mais de faire plus. Quand l'association a été créée, je me suis sentie capable d'y aller et j'ai bien voulu à ce moment-là participer. Et depuis, voilà, j'y suis.
2: Vous n'êtes pas fatiguée aujourd'hui? Vous n'avez pas... Parce que c'est quand même un long engagement quand même que vous avez avec cette association.
1: Ben écoutez, ce sont 5 collectes par an. Bon, c'est pas... Mais c'est sûr qu'il faut y être à chacune d'elles. Voilà. Bon, là, justement, on refait un appel, si vous voulez, parce que, voilà, c'est une... On vous reçoit avec pas mal de... Une bonne convivialité. Vous avez 4 ou 5 collègues qui sont là. On a aussi les personnes de l'EFS qui, bon, vous pouvez poser des questions. Et c'est eux qui, bien sûr, vous dirigeront pour donner votre sang.
2: Et jusqu'à quel âge on peut donner son sang?
1: Alors, on peut donner son sang de sa majorité, c'est-à-dire 18 ans, jusqu'à la veille de son 71e anniversaire. Donc, vous voyez qu'on peut.
2: Et oui. Et il faut du monde, il faut pour sauver des vies. Et il est important donc de donner son sang.
1: Alors, donc, on peut donner 4 fois par an pour les femmes et 5 fois par an pour les hommes.
2: D'où les 5 collectes par an.
1: Voilà.
2: Eh bien, magnifique. Merci beaucoup, en tout cas, bravo pour eh bien, votre récompense d'adhérente méritante. Et on vous souhaite encore beaucoup d'adhérents, en tout cas, à cette association de don du sang à Aiguemortes. Merci beaucoup.
1: Merci.
3: 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Il est midi. 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
5: Bonjour à tous. L'essentiel de l'actualité. Emmanuel Macron réunit les chefs de parti et les candidats à la présidentielle face à la dégradation de la situation internationale. La réunion à l'Élysée portera sur les conflits au Moyen-Orient et en Ukraine. Les services de renseignement doivent aussi présenter des informations aux chefs de l'État. Le port de Nice est bloqué depuis ce matin par des marins pêcheurs en colère contre la hausse des prix des carburants. Un navire de la Corsica Ferries a été dérouté vers Savone en Italie. D'autres rassemblements ont lieu, notamment à Sète dans l'Hérault. Des représentants des pêcheurs doivent s'entretenir avec la ministre de la Pêche aujourd'hui à Paris. L'avenir de Duralex reste incertain après l'examen de 3 offres de reprise par le tribunal de commerce d'Orléans. La CGT estime qu'aucun projet ne répond totalement aux attentes des salariés. 2 offres prévoient de maintenir l'activité industrielle sur place, mais sans reprendre l'ensemble des 243 employés de la verrerie. Enfin, c'est le film Minotaure qui représentera la France aux Oscars 2027. Le long-métrage d'Andrei Zviagintsev a été choisi par une commission du Centre National du Cinéma. Il sortira en salle le 14 octobre et devra encore être retenu par l'Académie des Oscars. Elle dévoilera les nominés le 21 janvier prochain.

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2: Dans votre agenda de ce jeudi 17 septembre, dans le cadre du festival Arabesque, direction la Altropisme à Montpellier pour une soirée sound system aux influences croisées. Trois artistes féminines d'exception se succéderont aux platines, Kabira et ses rythmes afro-bassés urbains, Yasmina Karoum avec ses paysages hybrides mêlant électro et musique nord-africaine, et La Louve, figure de la scène électronique algérienne qui revisitera l'histoire du raï et de la contre-culture, un grand voyage musical et festif sans frontières. Arabesque Sound System avec Kabira, Yasmina Karoum et La Louve, c'est donc à retrouver à la Altropisme de Montpellier ce jeudi à partir de 19h30 et ce jusqu'à minuit 45. Également au programme, les Saintes Marées de la Mer célèbrent le centenaire de l'emblématique Croix de Camargue. L'après-midi débutera à 15h30 au relais culturel avec une conférence d'Anne-Lise Chevalier. À 17h30, place à la procession de la Croix depuis le pont du Mort jusqu'au sanctuaire, suivi de la bénédiction. La journée se prolongera dans la convivialité à 19h avec un pot amical et un repas tiré du sac sur la place Jean 23 avant de se clôturer par une veillée de prière à 20h30. Le centenaire de la Croix de Camargue, c'est donc à retrouver au Sainte-Marie de la Mer ce jeudi 17 septembre à partir de 15h30. Et pour finir, pour célébrer le patrimoine maritime ce week-end, réservez dès aujourd'hui votre balade inédite au Gros du Roi. Embarquez à bord de la navette électrique La Marinette pour explorer les marinas et l'histoire du premier port de plaisance d'Europe, une façon originale de redécouvrir Port Camargue. Les places étant limitées pour les départs du samedi et du dimanche, la réservation est indispensable. Les journées européennes du patrimoine avec la Marinette, c'est donc à retrouver au Quai Ulysse, au Gros du Roi, ce samedi 19 et dimanche 20 septembre avec des départs à 11h, 14h et 16h et l'inscription est obligatoire. Très bonne sortie avec Delta FM.
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1: Bonjour à tous, à la une de l'actualité sportive, Lyon réussit ses débuts en Ligue Europa, les Rodaniens l'ont emporté 2-1 hier soir sur le terrain d'Anderlecht en Belgique, Rennes a fait match nul, 0-0 sur la pelouse de Sturm Graz en Autriche, Lyon et Rennes se retrouvent ce week-end en championnat, de son côté Marseille joue ce soir contre Besiktas, coup d'envoi du match à 21h. Des mesures disciplinaires lancées à l'INSEP après des violences lors d'un bizutage entre basketteurs, l'établissement confirme des coups portés par des joueurs plus âgés envers de nouveaux arrivants du pôle France Basket. 10 sportifs font l'objet d'une interdiction d'accès provisoire. Un conseil de discipline va décider des sanctions après l'enquête. En rugby, Montpellier garde son manager sur le long terme. Johan Codulo a prolongé son contrat jusqu'en 2029 alors qu'il devait s'arrêter en 2027. L'ancien talonneur arrivé à la tête de l'équipe reste sur une belle saison avec une victoire en challenge européen et une finale du championnat perdu face à Toulouse. Et puis Tadej Pogacar a déjà repris le vélo 15 jours après sa lourde chute sur la Vuelta, le Tour d'Espagne. Le Slovène, touché à une vertèbre, à la clavicule gauche et victime d'une commotion, a commencé sa convalescence sur un home trainer depuis Monaco. Une reprise rapide mais qui ne change rien. Le double champion du monde a confirmé la fin de sa saison 2026. Voilà pour l'essentiel de l'actualité sportive.

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1: Votre cinéma Vogue du Gros du Roi ferme ses portes pendant la période du 14 au 22 septembre. Mais sachez que d'ores et déjà le programme de la semaine du 23 au 29 est disponible sur le site internet avec au programme les films Garance, Justin le Juste, L'Invitation, Salvation, Les Héros du Louvre, Heart of the Beast, La vie d'une femme, La frappe, Au cœur d'une restauration, ce sera un film en présence du réalisateur, une avant-première du Cobu et le fantôme de Saint-Potage, autre avant-première, La maison de nos rêves, tout le programme à retrouver sur le site cinemavogue-grosduroi.com à partir donc du 23 septembre. En attendant, le cinéma Vogue est fermé.

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1: Et dans votre télé pour ce jeudi 17 septembre, je vous propose de retrouver le premier épisode de la série Prisonnière 951. Sur le point de quitter l'Iran après une visite à sa famille, Nazanin Zaghari Ratcliffe, citoyenne irano-britannique, est arrêtée à l'aéroport de Téhéran par les gardiens de la Révolution. Incarcérée d'abord, selon les dires de ses geôlières, pour une nuit, elle est interrogée et déplacée plusieurs fois avant de se voir forcée à signer des aveux truqués qui la rendent responsable d'une tentative de renverser le régime. Finalement jugée et reconnue coupable, elle se voit attribuer le numéro de détenu 951. Pendant ce temps, à Londres, son mari, Richard Ratcliffe, attend anxieux des nouvelles de sa femme qui n'est pas montée dans l'avion. Prisonnière 951

0: 151, c'est donc le premier épisode de la saison 1 de cette série en inédit sur Arte. Retrouvez sur TF1 le mystère de la chambre jaune, toujours en inédit, sur France 2 Envoyé spécial, sur France 3 Meurtre à Colmar, sur France 5 retrouvez la guerre des Gaules, César nous a-t-il menti ? Sur la chaîne M6 c'est un film avec la chute de Londres, sur France 4 retrouvez également Petit Pays, sur W9 y'a que la vérité qui compte, TMC Taxi 3, sur TFX De qui habille à Miami, l'arnaque aux 100 millions, sur la chaîne Gulli on retrouve le film C'est quoi cette mamie, sur ses stars Les héros de la route, sur T18 L'antidote, sur Novo 19 c'est un classique avec Léon, sur TF1 série film New York section criminelle et sur la chaîne Sister Objectif Maison, un an pour tout changer. Très bonne soirée télé avec Delta FM.
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2: Bonjour à tous. L'essentiel de l'actualité. Emmanuel Macron réunit les chefs de parti et les candidats à la présidentielle face à la dégradation de la situation internationale. La réunion à l'Élysée portera sur les conflits au Moyen-Orient et en Ukraine. Les services de renseignement doivent aussi présenter des informations aux chefs de l'État. Le port de Nice est bloqué depuis ce matin par des marins pêcheurs en colère contre la hausse des prix des carburants. Un navire de la Corsica Ferries a été dérouté vers Savone en Italie. D'autres rassemblements ont lieu, notamment à Sète dans l'Hérault. Des représentants des pêcheurs doivent s'entretenir avec la ministre de la Pêche aujourd'hui à Paris. L'avenir de Duralex reste incertain après l'examen de 3 offres de reprise par le tribunal de commerce d'Orléans. La CGT estime qu'aucun projet ne répond totalement aux attentes des salariés. 2 offres prévoient de maintenir l'activité industrielle sur place, mais sans reprendre l'ensemble des 243 employés de la verrerie. Enfin, c'est le film Minotaure qui représentera la France aux Oscars 2027. Le long-métrage d'Andrei Zviagintsev a été choisi par une commission du Centre National du Cinéma. Il sortira en salle le 14 octobre et devra encore être retenu par l'Académie des Oscars. Elle dévoilera les nominés le 21 janvier prochain.
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0: 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Il est 14h.
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2: Bonjour à tous. L'essentiel de l'actualité, les pêcheurs maintiennent la pression dans le sud du pays. Ils bloquent plusieurs ports, dont Nice 7, le Gros du Roi et Port-la-Nouvelle, mais aussi le dépôt pétrolier de Frontignan. Ils réclament une baisse du prix du gasoil et un allègement des normes européennes. Une rencontre est en cours à Paris avec la ministre de la Mer et des blocages de Marseille et Toulon sont menacés vendredi. Le parquet général de Rouen fait appel après l'acquittement de Jean-Charles Fréra dans une affaire de meurtre à Évreux. Il a été acquitté le 10 septembre par la cour d'assises de l'Eure pour la mort d'un jeune Tchétchène en 2020. Le procès sera rejugé devant la cour d'assises de Seine-Maritime dans les prochains mois. Le Canada se rapproche de l'Union européenne. Le Premier ministre canadien salue l'idée d'un statut de membre associé de l'UE pour son pays, une idée évoquée par Ursula von der Leyen. Devant le Parlement européen à Strasbourg, il a affirmé que le Canada et l'Europe étaient plus forts ensemble. Un mot de sport, la Coupe du monde de tennis de table sera organisée en France en 2027 et 2028. Montpellier accueillera l'édition individuelle du 29 mars au 4 avril 2027 avant Paris en 2028. Une annonce saluée par Félix Lebrun qui espère voir cette compétition renforcer encore la popularité du tennis de table. Fiction.

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1: Cheveux en détresse, les coups de pouce au naturel. Les cheveux sont souvent mis à rude épreuve avec les multiples agressions qu'ils subissent. Chacun de nous a entre 100 000 et 150 000 cheveux et nous en perdons en moyenne une centaine par jour. Ils se renouvellent en permanence. Le cycle de vie d'un cheveu est de 3 ans pour l'homme et de 5 à 10 ans pour la femme. Le cheveu pousse de façon continue puis arrête sa croissance et meurt. Il tombe 2 à 4 mois plus tard lorsque le nouveau cheveu le chasse hors du follicule pileux. La croissance est d'environ 0,04 cm par jour, soit une quinzaine de centimètres par an. Nourrir les cheveux de l'intérieur grâce à l'alimentation. Pour que les cheveux soient en bonne santé, il faut une alimentation suffisamment riche en acides aminés, notamment soufrés comme la méthionine et la cystéine, fer, zinc, vitamine A, E et du groupe B, et en acides gras essentiels, levure de bière et spiruline, sont de bons compléments alimentaires. Une alimentation déséquilibrée, des règlements hormonaux, le stress, la pollution, les produits capillaires agressifs, les shampoings trop répétés, l'abus de sèche-cheveux, de laque et de gel, les colorations, les permanentes, le soleil, le sel, autant de facteurs pouvant avoir un impact sur la santé et l'aspect des cheveux. Ils deviennent trop gras ou secs, ternes et cassants. Ce qu'il faut éviter dans les produits de soins capillaires. Qu'il s'agisse de shampoing, d'après-shampoing, de baume démêlant ou de masque embellisseur, les produits capillaires conventionnels contiennent généralement des ingrédients douteux qui sont allergisants, irritants, alourdissants ou fragilisants pour les cheveux, sans compter qu'ils sont le plus souvent non biodégradables et qu'ils polluent les eaux. Se tourner vers des produits aux ingrédients plus doux, contenant uniquement des bases lavantes végétales, des extraits de plantes comme l'ortie pour fortifier et purifier, de l'aloe vera pour les cuirs chevelus irrités, de l'argile pour purifier les cheveux gras. Ces différents actifs entrent dans la composition de shampoing, après shampoing et autres soins capillaires bio. Il est aussi possible de se concocter ses propres soins.

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0: 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Il est 16h. 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
2: Bonjour à tous, l'essentiel de l'actualité. Blocage levé au port de Nice. Depuis l'aube, une dizaine d'embarcations empêchaient l'accès maritime pour protester contre la hausse des prix des carburants. Un navire de la Corsica Ferries a même été dérouté vers l'Italie. Cette action s'inscrit dans un mouvement national des marins pêcheurs. Ils sont reçus en ce moment par la ministre de la Pêche et menacent de bloquer les ports de Marseille et de Toulon. Emmanuel Macron réunit demain les chefs des partis représentés au Parlement à l'Élysée. La rencontre doit porter sur les conflits au Moyen-Orient et en Ukraine, mais aussi leurs conséquences en France sur la sécurité et l'énergie. Plusieurs responsables politiques ont déjà confirmé leur présence, dont Jordan Bardella, Marine Tondelier et Fabien Roussel. La gare du Nord se classe à la 10e place des meilleures gares d'Europe selon un récent classement. Le classement prend en compte la ponctualité, l'accessibilité, les services et les commerces. Et puis les écoutes des Rita Mitsouko explosent depuis l'annonce du décès de Catherine Ringer. Selon Spotify, plusieurs titres du groupe sont en tête des tendances françaises et mondiales. Le Petit Train a progressé par exemple de plus de 1200% en 24 heures. Le duo formé avec Fred Chichin domine 7 des 11 premières places du classement.

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1: L'eau est bleue car ses molécules absorbent la lumière rouge, laissant apparaître un léger bleu. Mais cette absorption n'est pas due à un phénomène classique de transition électronique. L'eau est le seul exemple connu d'une couleur naturelle due à la vibration entre ses atomes.
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1: Bonjour à tous, la grève des pêcheurs se poursuit en Méditerranée. Le mouvement lancé lundi dénonce notamment, vous le savez, la hausse des prix du carburant, certaines nouvelles normes également. Et du côté de Nîmes, eh bien, les poissonniers s'adaptent, certains se fournissent en Espagne. Les pêcheurs prévoient aussi de bloquer symboliquement le port du Gros du Roi. La violence envers les personnels éducatifs inquiète dans l'académie de Montpellier. Plusieurs incidents sont survenus ces derniers mois. Du côté de Lunel, un conseiller municipal d'éducation s'est retrouvé aux urgences. Du côté de Nîmes, c'est une professeure qui était confrontée à un élève muni d'un couteau. Ces faits interviennent alors que dans plusieurs académies françaises, des enseignants et surveillants ont récemment fait l'objet de menaces de mort. Un groupe savoyard mis sur Lunel pour se développer en Méditerranée. Metralp, spécialisé dans la maintenance industrielle et l'ingénierie, vient d'inaugurer ses nouveaux locaux à l'incubateur Via Innova de Lunel Agglo. L'entreprise veut désormais étendre ses activités dans le sud de la France et conquérir le marché industriel méditerranéen. Cette implantation doit permettre au groupe de renforcer sa présence auprès des entreprises du secteur. Le CHU de Nîmes active le niveau le plus élevé de son plan de gestion des tensions hospitalières en cause. Et bien cette forte hausse du nombre de patients accueillis aux urgences, situation jugée inhabituelle à cette période de l'année. L'hôpital fait donc face à une affluence importante dans ses services d'urgence. Et puis du football, on parle bien sûr du Nîmes Olympique. On teste une nouvelle piste en défense du côté du club. C'est le jeune latéral gauche Cédric Goulaï, 19 ans, qui est actuellement à l'essai avec le groupe nîmois. Le joueur évoluait récemment au FC Lassara et Clépan. C'est en 4e division Suisse. Il a participé à la séance de ce mercredi à la Bastide. Très bonne journée sur Delta FM.

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1: Il y a 11 ans, le Manouche Music Festival posait ses valises à Mazères, en Basse-Ariège. Ce festival de musique gitane avait l'ambition de mettre en lumière l'ensemble de cette culture qui éveille parfois la suspicion, voire la crainte des populations, tout en s'appuyant sur des ressources locales. Le festival est né de la rencontre du guitariste Rudy Rabuffetti, guitariste reconnu en jazz manouche, né en Basse-Ariège, et du président Jean-Louis Sorel. Ce dernier se rappelle de la première édition et de l'inquiétude qui régnait alors au sein de la population de Mazères.
2: J'ai vraiment ce souvenir du premier jour où il y avait peu de Mazériens, on va dire. Et ceux qui étaient venus, une m'a dit « j'avais pas pris mon sac à main ». Voilà, pour venir la première fois. Bon, moi, j'ai jamais été effrayé. Les gens viennent au Manouche Music Festival, les locaux viennent beaucoup plus, c'est même le lieu où il faut être maintenant. Ils apprécient le cadre, la musique. Après, de là, aller plus loin dans leur démarche intellectuelle, c'est peut-être pas sûr. Mais toujours est-il, il y a un pas de franchi. Et c'est en faisant des petits pas qu'on fera une longue distance.
1: Alors, petit pas pour Jean-Louis Sorel, le président du Manouche Music Festival, mais vraie avancée pour Rudy Rabuffetti, qui a rendu possible l'éclosion de cet événement grâce à ses relations dans le milieu des musiques gitanes. Alors, changer l'image d'un peuple par le biais de la culture et de la musique, ça peut paraître utopique, mais à écouter les mots du guitariste, il y a bien une réalité derrière les mots.
3: Vu le monde qu'il y a dans ce festival, et que, comme l'a dit Jean-Louis, tous les locaux viennent, tout le monde vient, et ça devient un rendez-vous habituel tous les ans, et je pense que c'est un grand pas, ouais.
4: C'est un rendez-vous habituel pour les populations non gitanes, gadget du coup, du territoire, et aussi pour les populations gitanes.
3: Aussi, ils viennent beaucoup, oui, voir les musiques, justement cette floraison d'artistes dans le style tzigane, quoi. Mmh. Et ça leur plaît, ouais, ils viennent voir beaucoup ça, oui. J'ai toujours grandi ici, au sein de ma famille, de Sinti Piémontais. C'est des gitans qui viennent d'Italie. On a fait l'école comme tout le monde, on a eu des grands copains, des grandes amitiés qui sont formées avec plein d'amis qu'on a encore aujourd'hui. C'est mieux des petits villages que les grandes villes, comme on dit. Parce qu'il se passe moins de choses, on est plus tranquille. Et les gens peuvent nous accueillir avec les bras ouverts. C'est ce qu'on a toujours voulu, en fait. Que tout se passe bien, que tout le monde partage les musiques, les gadgets, les gitans, mélanger les musiques, ouvrir des portes et faire vivre ce beau métier qui est musicien, quoi. On peut broder autour de la musique pendant des siècles, mais il faut jouer. En fait, le but de la musique, c'est jouer, pas que sur scène. C'est jouer avec les gens, se déplacer, aller voir des musiciens, jouer avec des jeunes, transmettre la musique, partager des choses. Et tout se passe vraiment par le partage, quoi. Je côtoie beaucoup plus de gens que depuis le festival qu'avant qu'il soit, quoi. Avec des gens que je ne connaissais pas avant, qui me disent bonjour dans la rue, bonjour Monsieur Rufetti, c'est super, quoi.
1: Ce numéro de 180 secondes a été réalisé par Radio Transparence pour l'Assemblée régionale des radios associatives dans le cadre d'un partenariat avec la région Occitanie-Pyrénées-Méditerranée.

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1: Et comme chaque semaine, on retrouve les coups de cœur des offices de tourisme. Et aujourd'hui, je suis en compagnie de Fred de l'office de tourisme d'Aigues-Mortes. Salut Fred.
2: Bonjour Tom, bonjour à toutes et à tous.
1: Comment ça va?
2: En pleine forme avec ce beau week-end qui s'annonce bien chargé en animation.
1: Eh bien oui, puisque ce week-end, c'est les journées européennes du patrimoine. Mais avant ça, on a quand même une animation à vous proposer. On va découvrir un peu l'art du cirque.
2: Et oui, et du cirque aérien. Donc ça, c'est dès ce vendredi 18 septembre, donc à 17h, au parc du Bosquet, chemin du Mas d'Avon, où là, Manu et Marion débarquent au volant de leur camion pour 50 minutes d'un spectacle poétique, drôle et décalé, avec ensuite un apéro partagé au son de l'orgue de Barbarie, de Quack au Phonie. C'est proposé par le Centre socioculturel municipal Marie-Durand, c'est gratuit et les inscriptions sont conseillées auprès du centre.
1: Un bon rendez-vous donc pour démarrer ce week-end. Et puis c'est, comme je vous l'ai dit, les journées européennes du patrimoine. Et on va retrouver une multitude d'événements ici à Aigues-Mortes et en tout cas aussi dans les alentours. On va démarrer avec des événements gratuits, notamment par exemple au Tour et Rempart d'Aigues-Mortes.
2: Oui, donc là les Tours et Remparts vous accueillent gratuitement tout le week-end. Les ouvertures, donc c'est à partir de 10h et les dernières entrées autour de 16h30. On conseille même d'y aller avant 15h30 parce qu'il y a beaucoup de choses à voir sur ce très beau parcours-là. Et des animations aussi avec des visites commentées à 10h15, 11h, 14h et 15h les deux jours. Pas de nécessité de réservation, il y a juste à se présenter sur place pour la visite en autonomie ou quelques minutes avant les départs de visite commentés.
1: Autre rendez-vous.
2: Les chapelles également à Aigues-Mortes. La chapelle des pénitents gris est ouverte de 9h à 18h et les pénitents blancs de 14h à 17h30 les deux jours. Voilà, pour profiter de la visite des intérieurs. Ça complète avec les fortifications aussi, ça c'est un peu plus dans le centre. Vous annoncez également une balade à la maison du Grand Site le samedi 19 septembre de 11h à 14h. C'est une balade épique, donc c'est assez original. Donc au fil du sentier, on va plonger dans l'univers de l'escrime artistique avec l'association aigues-mortaise La Voix des Lames pour des reconstitutions de combats d'épée. Et après la balade, les enfants donc dès 7 ans pourront s'initier à l'escrime, donc voilà, un bon moment à partager avec en plus un moment convivial, une offre de restauration qui est proposée également sur place avec des produits locaux. C'est gratuit, la réservation est conseillée pour cette animation là. Et enfin, toujours dans les animations gratuites, on a la Botte Gardienne qui ouvre les portes de son atelier. Alors là, on va quitter Aigues-Mortes pour se rendre à Aigues-Vives, un petit peu plus dans les terres. Et donc là, c'est les deux jours, une visite chaque heure proposée donc pour découvrir ce savoir-faire vraiment local, avec des réservations qui sont aussi conseillées, donc samedi 10h-18h et le dimanche 11h-18h.
1: Un beau programme donc pour ces journées européennes du patrimoine, et ce n'est pas fini. Cette fois, on se dirige vers le domaine du Maistre.
2: Oui, avec le guide Christian Co qui vous accompagne donc pour accéder à ces lieux vraiment remarquables, donc de Maistre et du Petit Saint-Jean. Au programme, donc visite commentée des zones humides, du marais de la Tour Carbonnière et du domaine de Maistre, avec ensuite une dégustation des vins du Mas et d'un pique-nique tiré du sac. L'après-midi, place à une balade entre vignes, pinèdes et étangs pour découvrir la richesse de ces paysages et mieux comprendre l'importance de ces écosystèmes. Donc une journée au cœur d'une nature préservée, il faut réserver donc auprès de Passion Nature Camargue pour le 20 septembre, c'est de 9h à 16h30.
1: Et ce n'est pas tout, qui dit week-end exceptionnel dit aussi lieu exceptionnel, direction Les Salins.
2: Et oui, qui propose un tarif préférentiel donc pour la balade pédestre, avec également sur le parcours pour les enfants de l'animation. Donc les apprentis sauniers seront invités à fabriquer et décorer leur propre pot de sel sur le thème de la faune, de la flore ou de la récolte du sel. Donc c'est une activité créative d'une quinzaine de minutes qui est proposée de 10h à 13h et de 14h à 18h au début du parcours pédestre. Et enfin, le Mas de la Comtesse également qui se mobilise pour le patrimoine avec un tarif préférentiel également pour la visite du sentier pédestre. Donc c'est proposé de 9h à 18h tout le week-end.
1: Donc un très beau programme pour ces journées européennes du patrimoine. Si vous souhaitez d'ailleurs les faire ces journées, eh bien vous pouvez également aussi profiter de la braderie des commerçants ici à Aigues-Mortes.
2: Oui, là, c'est les 3 jours, ça démarre même un petit peu avant, les Journées du Patrimoine. La Braderie des Commerçants, le 18, 19 et 20 septembre, de 10h30 à 19h, pour faire plein de bonnes affaires dans le centre d'Aiguemortes, avec également le wine truck du vin des sables de Camargue, qui sera installé place Saint-Louis pour des dégustations et découvrir ou redécouvrir les vins locaux également.
1: Et puis, avant de se quitter, on se dirige vers la Chapelle des Capucins pour retrouver une toute nouvelle exposition.
2: Oui, une exposition qui a démarré cette semaine-ci, qui est l'exposition Collect Off de quatre artistes, peintures, dessins et sculptures se côtoient au sein de cette exposition, qui offre donc 4 regards différents vraiment sur le monde. Et donc c'est des accès libres tous les jours de 10h à 12h30 et de 14h30 à 19h. Et on peut en profiter jusqu'au 30 septembre.
1: Bien magnifique. On rappelle que tous ces rendez-vous sont des coups de cœur et que vous pourrez retrouver encore plus de rendez-vous sur le site de l'Office de Tourisme, donc sur ot-aiguemortes.com. Et on peut également aussi venir vous voir sur place, Place Saint-Louis.
2: Oui, tout à fait. Donc en semaine, de 10h à 17h tous les jours. Et le week-end pour le patrimoine, 10h, 12h30 et 13h, 17h.
1: Et bien magnifique. Merci beaucoup Fred pour ces coups de cœur. Et on se retrouve prochainement pour de nouveaux rendez-vous.
2: Merci à vous. À très bientôt.
1: À bientôt.

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2: Bonsoir à tous. L'essentiel de l'actualité. Les pêcheurs se mobilisent contre la hausse du prix du carburant. Plusieurs ports ont été bloqués dans le sud de la France, entre l'Occitanie et la Provence-Alpes-Côte d'Azur. Ils alertent sur leurs difficultés à rester rentables face à l'augmentation des coûts. Et les pêcheurs menacent de bloquer les ports de Marseille et de Toulon demain. Et demain, Emmanuel Macron réunira les chefs de parti et les candidats à la présidentielle à l'Élysée. Cette rencontre portera sur la situation internationale. Plusieurs responsables politiques ont annoncé leur présence, comme Jordan Bardella, Marine Tondelier et Fabien Roussel. Les kinésithérapeutes peuvent désormais prescrire certains médicaments. Un arrêté publié au Journal officiel autorise cette évolution pour les traitements directement liés à leur pratique. Ils peuvent aussi prescrire du matériel médical qui favorise l'autonomie des patients. L'avenir de Duralex reste incertain après l'examen de 3 offres de reprise par le tribunal de commerce d'Orléans. La CGT estime qu'aucun projet ne répond totalement aux attentes des salariés. 2 offres prévoient de maintenir l'activité industrielle sur place, mais sans reprendre l'ensemble des 243 employés. Enfin en foot, jour de match pour l'OM en Ligue Europa. Les Phocéens affrontent le club turc de Beşiktaş. Ça se passe ce soir à 21h.

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1: Jeannette Goncalves.
2: Et donc vous êtes aujourd'hui, vous avez été nommée adhérente méritante. Racontez déjà aussi dans quelle association vous êtes ici à Aigues Mortes et un peu votre histoire.
1: Je suis à l'association des donneurs de sang depuis sa création en 1989. J'ai adhéré dès la création de l'association. J'ai été secrétaire puis présidente. Et là maintenant, je laissais la présidence à une plus jeune pour continuer. Mais je reste présente et toujours bien occupée.
2: Comment est venue cette envie de venir aider et de donner de votre temps, en tout cas pour le don du sang?
1: Eh bien, c'est lorsque maman avait donné son sang et finalement, ça m'a donné l'envie, moi aussi, mais de faire plus. Quand l'association a été créée, je me suis sentie capable d'y aller et j'ai bien voulu à ce moment-là participer. Et depuis, voilà, j'y suis.
2: Vous n'êtes pas fatiguée aujourd'hui? Vous n'avez pas... Parce que c'est quand même un long engagement quand même que vous avez avec cette association.
1: Ben écoutez, ce sont 5 collectes par an. Bon, c'est pas... Mais c'est sûr qu'il faut y être à chacune d'elles. Voilà. Bon, là, justement, on refait un appel, si vous voulez, parce que, voilà, c'est une... On vous reçoit avec pas mal de... Une bonne convivialité. Vous avez 4 ou 5 collègues qui sont là. On a aussi les personnes de l'EFS qui, bon, vous pouvez poser des questions. Et c'est eux qui, bien sûr, vous dirigeront pour donner votre sang.
2: Et jusqu'à quel âge on peut donner son sang?
1: Alors, on peut donner son sang de sa majorité, c'est-à-dire 18 ans, jusqu'à la veille de son 71e anniversaire. Donc, vous voyez qu'on peut.
2: Et oui. Et il faut du monde, il faut pour sauver des vies. Et il est important donc de donner son sang.
1: Alors, donc, on peut donner 4 fois par an pour les femmes et 5 fois par an pour les hommes.
2: D'où les 5 collectes par an.
1: Voilà.
2: Eh bien, magnifique. Merci beaucoup en tout cas, bravo pour eh bien, votre récompense d'adhérente méritante et on vous souhaite encore beaucoup d'adhérents en tout cas à cette association de don du sang à Aigues Mortes. Merci beaucoup.
1: Merci.

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1: Aussi, peut-être que je peux.

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1: Bonjour à tous, la grève des pêcheurs se poursuit en Méditerranée. Le mouvement lancé lundi dénonce notamment, vous le savez, la hausse des prix du carburant, certaines nouvelles normes également. Et du côté de Nîmes, eh bien, les poissonniers s'adaptent, certains se fournissent en Espagne. Les pêcheurs prévoient aussi de bloquer symboliquement le port du Gros du Roi. La violence envers les personnels éducatifs inquiète dans l'académie de Montpellier. Plusieurs incidents sont survenus ces derniers mois. Du côté de Lunel, un conseiller municipal d'éducation s'est retrouvé aux urgences. Du côté de Nîmes, c'est une professeure qui était confrontée à un élève muni d'un couteau. Ces faits interviennent alors que dans plusieurs académies françaises, des enseignants et surveillants ont récemment fait l'objet de menaces de mort. Un groupe savoyard mis sur Lunel pour se développer en Méditerranée. Metralp, spécialisé dans la maintenance industrielle et l'ingénierie, vient d'inaugurer ses nouveaux locaux à l'incubateur Via Innova de Lunel Aglo. L'entreprise veut désormais étendre ses activités dans le sud de la France et conquérir le marché industriel méditerranéen. Cette implantation doit permettre au groupe de renforcer sa présence auprès des entreprises du secteur. Le CHU de Nîmes active le niveau le plus élevé de son plan de gestion des tensions hospitalières en cause. Eh bien, cette forte hausse du nombre de patients accueillis aux urgences, situation jugée inhabituelle à cette période de l'année. L'hôpital fait donc face à une affluence importante dans ses services d'urgence. Et puis du football, on parle bien sûr du Nîmes Olympique, on teste une nouvelle piste en défense du côté du club, c'est le jeune latéral gauche Cédric Oulahi, 19 ans, qui est actuellement à l'essai avec le groupe nîmois. Le joueur évolue récemment au FC Lassara Éclépans, c'est en 4e division suisse. Il a participé à la séance de ce mercredi à la Bastide. Très bonne journée sur Delta FM.

Libre bulle. Comme une petite pause dans le flot quotidien, le temps de quelques mots. C'est sur Delta FM. Le visage du lecteur est plus nu que l'air et son corps est souple, délivré de l'étroitesse d'agir. Allongé, bras et jambes négligemment appuyés sur plusieurs continents, il compte les étoiles dans le blanc orageux de la page. Plus il s'approche de son rêve, plus le silence gagne sur lui. Cérémonie du simple, exercice de la patience. Lire est un chemin parmi tant d'autres. Croire en clarté, voilà le but. C'était un extrait de L'Enchantement simple de Christian Bobin.

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1: Et celui qui a mis les yeux dans le Projo cette semaine, eh bien, il s'agit de moi. Tom, je suis allé voir au cinéma Oklahoma Honey, un film de Andrew Patterson, un drame thriller de 2h10 avec Matthew McConaughey, Angelina Looking Glass et Kurt Russell. La presse le note 3,4 sur 5 et les spectateurs 3,9 sur 5 selon donc Allociné. Et Oklahoma Honey, c'est donc l'histoire d'un homme au cœur des terres reculées de l'Oklahoma rural. Amzia King, personnage charismatique au talent musical hors du commun, veille sur une bande de marginaux passionnés de bluegrass tout en supervisant la plus importante exploitation apicole de la région. Lorsque sa fille adoptive, dont il était éloigné depuis des années, réapparaît soudainement, Amzia y voit l'occasion de renouer les liens et de bâtir avec elle une entreprise familiale. Mais le moment du miel est sans pitié et les rivaux d'Amzia menacent de détruire tout ce qu'il a construit. Alors les avis sont assez partagés autour de ce film. On va démarrer avec une mauvaise note, celle de Paul Colombe qui a donné une note de 1,5 sur 5 et qui dit « La promesse, un miel d'exception sur la table de la pâté pour chat, d'un côté un film musical, que c'est long d'assister à un concert de mandoline pendant une heure, de l'autre un thriller de pacotille, faire tomber le Al Capone des ruches, quelle mollesse, quel ennui ». Je le trouve un peu dur quand même. Hein. Et puis, Paul, il faut savoir que ce n'est pas de la mandoline, mais du banjo que les artistes jouent durant le film. D'ailleurs, moi, je trouve que c'est une force. La musique est incroyable dans ce film. Vraiment, on est plongé dans l'Amérique du Sud. Alors, quand j'ai l'Amérique du Sud, je parle des États-Unis du Sud. Et c'est vraiment un bonheur. Moi, j'ai adoré et ça m'a donné envie d'écouter des albums de folk, de bluegrass. Et vraiment, c'était... incroyable, vraiment. Alors, il n'y a pas que des mauvaises notes, heureusement. Nous avons Bernardet qui a donné une très belle note de 4,5 sur 5 en disant « Magnifique ode musicale lyrique, poétique et folle. Une leçon philosophique pleine d'humour à la sauce des frères Cohen avec un Matthew McConaughey exceptionnel aux phrases immuables jusque dans la bouche de sa fille et les actes de ses frères non pas arrants. Le premier bœuf musical est à pleurer. » Eh bien oui, je suis d'accord avec Bernardet et son avis étant plutôt bon avis. Et alors c'est vrai que ce film se sépare en deux parties. On va avoir une partie un peu plus tournée autour de la vie de Matthew McConaughey, donc enfin de le personnage qu'il joue. Il va y avoir vachement ce côté autour des abeilles, de l'apiculture, de la musique. Et puis la deuxième partie, on a un côté un peu plus thriller où il y a effectivement une histoire de vol de ruches d'abeilles. J'ai préféré quand même malgré tout cette première partie plutôt que la deuxième, mais les deux sont quand même très très bons. Et si je devais donner une note, ça reste mon avis personnel, je noterais la note de 3,2 sur 5. Oui, c'est très précis, 3,2 sur 5. Je le recommande parce que vraiment c'est... Il y a de très belles images, il y a de très beaux plans. Je trouve que les lumières sont magnifiques dans ce film. Les dialogues sont très bons aussi. Le jeu d'acteur est bon. Il y a juste, voilà, un petit souci au niveau du scénario. J'ai pas été non plus très accroché par l'histoire et par le scénario en lui-même. Les dialogues sont bons. Et la musique est juste exceptionnelle, je le répète. Et j'espère qu'ils vont avoir un prix pour la musique pour ce film parce que c'est vraiment une pépite. Et ça m'a donné envie de partir aux États-Unis, de revivre une année aux côtés des apiculteurs et de vivre à l'américaine. Ça fait voyager et je le recommande. Voilà. Eh bien, vous pouvez également profiter de ce film dans votre cinéma Marcel Pagnol d'Aigues Mortes durant cette semaine. N'hésitez pas à faire un tour. À très bientôt sur Delta FM.
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1: Et dans votre télé pour ce jeudi 17 septembre, je vous propose de retrouver le premier épisode de la série Prisonnière 951. Sur le point de quitter l'Iran après une visite à sa famille, Nazanin Zaghari Ratcliffe, citoyenne irano-britannique, est arrêtée à l'aéroport de Téhéran par les gardiens de la Révolution. Incarcérée d'abord, selon les dires de ses geôlières, pour une nuit, elle est interrogée et déplacée plusieurs fois avant de se voir forcée à signer des aveux truqués qui la rendent responsable d'une tentative de renverser le régime. Finalement jugée et reconnue coupable, elle se voit attribuer le numéro de détenu 951. Pendant ce temps, à Londres, son mari, Richard Ratcliffe, attend anxieux des nouvelles de sa femme qui n'est pas montée dans l'avion. Prisonnière 951, c'est donc le premier épisode de la saison 1 de cette série, en inédit, sur Arte. Retrouvez sur TF1 Le Mystère de la Chambre Jaune, toujours en inédit, sur France 2 Envoyé Spécial, sur France 3 Meurtre à Colmar, sur France 5 retrouvez La Guerre des Gaules, César nous a-t-il menti ? Sur la chaîne M6 c'est un film avec la chute de Londres, sur France 4 retrouvez également Petit Pays, sur W9 Y'a que la vérité qui compte, TMC Taxi 3, sur TFX De qui habille à Miami, L'arnaque aux 100 millions, sur la chaîne Gulli on retrouve le film C'est quoi cette mamie, sur ses stars Les héros de la route, sur T18 L'antidote, sur Novo 19 c'est un classique avec Léon, sur TF1 série film New York section criminelle et sur la chaîne Sister Objectif Maison, un an pour tout changer. Très bonne soirée télé avec Delta FM.
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2: Bonsoir à tous. L'essentiel de l'actualité. Les pêcheurs se mobilisent contre la hausse du prix du carburant. Plusieurs ports ont été bloqués dans le sud de la France, entre l'Occitanie et la Provence-Alpes-Côte d'Azur. Ils alertent sur leurs difficultés à rester rentables face à l'augmentation des coûts. Et les pêcheurs menacent de bloquer les ports de Marseille et de Toulon demain. Et demain, Emmanuel Macron réunira les chefs de parti et les candidats à la présidentielle à l'Élysée. Cette rencontre portera sur la situation internationale. Plusieurs responsables politiques ont annoncé leur présence, comme Jordan Bardella, Marine Tondelier et Fabien Roussel. Les kinésithérapeutes peuvent désormais prescrire certains médicaments. Un arrêté publié au Journal officiel autorise cette évolution pour les traitements directement liés à leur pratique. Ils peuvent aussi prescrire du matériel médical qui favorise l'autonomie des patients. L'avenir de Duralex reste incertain après l'examen de 3 offres de reprise par le tribunal de commerce d'Orléans. La CGT estime qu'aucun projet ne répond totalement aux attentes des salariés. 2 offres prévoient de maintenir l'activité industrielle sur place, mais sans reprendre l'ensemble des 243 employés. Enfin en foot, jour de match pour l'OM en Ligue Europa. Les Phocéens affrontent le club turc de Beşiktaş. Ça se passe ce soir à 21h.

Nous sommes le jeudi 17 septembre, ce sont les années tubes et nous sommes en direct. Bonjour, j'espère que cette journée chaude et ensoleillée s'est bien déroulée pour vous. Vous retrouverez Mélanie pour le 16-18 dès demain à partir de 16h. Les années tubes, c'est quoi? Vous ne savez pas encore? C'est un revival musical où l'on va parcourir les années 80 à 2010 sans oublier quelques coups de cœur. Et dans les années 80, on découvrait un duo à la vie comme à la scène, un peu déjanté mais hyper talentueux. Je parle des Rita Mitsouko. Et après le décès de son compagnon Fred Chicha en 2007 et père de leurs trois enfants, Catherine Ringer assurera sa carrière seule. Leur duo durera avec succès pendant 27 ans. Du duo avec les Sparks au duo avec Marc Lavoine pour le tube « Qu'est-ce que t'es belle ?», Catherine Ringer avait encore plein de projets malgré la maladie. Marc Lavoine déclarait il y a quelques 24 heures « Je perds une amie, ma sœur, la personne avec qui j'ai traversé 40 ans de ma vie, c'est une perte très importante, quelqu'un que j'aimais beaucoup. La vie est brutale, elle se ferme comme une porte définitivement, je suis un peu perdu. » Voilà les mots de Marc Lavoine à propos de son âme sœur Catherine Ringer qui nous a quittés. On retrouve tout de suite leur premier tube, le premier tube d'Erita Mitsouko. Marcia Baila, tube vendu à plus d'un million d'exemplaires, c'était en 1984. À 18h03, vous êtes dans les années tubes sur Delta FM. Belle fin de journée, on est ensemble jusqu'à 19h. Les années tubes, c'est parti.

Nouveau single pour l'icône avec un clip réalisé par Thierry et Didier Poirot, tourné à la Bibliothèque Nationale de Paris. Des LOL et des quoi ? Nouvel extrait d'un album à venir, voici Mylène Farmer sur Delta FM.

À 18h12, voici le premier single et le premier grand succès du groupe pop français Les Innocents, formé en 1982 par le chanteur et guitariste Jean-Philippe Nataf, dit JP. Le groupe se séparera en 99 avant de se reformer une décennie plus tard en duo. Voici Jody, l'un des plus gros succès des Innocents. C'était en 1987.

Nous sommes le 16 janvier 1982 et plus de 10 millions de téléspectateurs découvrent une nouvelle émission présentée par Michou Drucker. Toutes les stars internationales défileront sur ce tapis rouge. Voici 44 ans plus tard, le générique revu et corrigé par les Darons et Philippe Cortille.

0: Elle a fait son grand retour sur scène samedi soir après 6 ans d'absence, 2h30 de concert avec plus de 30 000 spectateurs. Encore un soir de triomphe. La star, Céline Dion. Encore un soir sur Delta FM en vous souhaitant une belle fin de journée. Vous êtes dans les années tubes et on est ensemble jusqu'à 19h.
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0: Vous écoutez Delta FM, ce sont les années tubes jusqu'à 19h. Il est 18h31, place au titre kitsch.
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0: Et avec le titre kitsch de ce jeudi, direction le samedi soir avec la fille du désert.

L'album en hommage à Dalida est prévu, ainsi qu'une tournée Mourir sur scène. Voici Jennifer sur Delta FM. 18h35, belle fin de journée, beau début de soirée. On est ensemble jusqu'à 19h.

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À l'instant, c'était le DJ, producteur et futur directeur de la Starac qui sera à Montpellier ce samedi pour l'Enjoy Festival. Je parle de Mouziman. Allez, c'est parti pour celle qui a racheté toute sa discographie. Voici la nouvelle version du tube de 2004. Et c'est parti, Nadia sur Delta FM dans les années tubes.

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En pleine période italo-disco, on découvre aussi, en 1986, le premier single de la chanteuse italienne Ivana Spagna. Ce sera l'un des gros succès de l'été 86 avec ce titre Easy Lady. D'autres tubes suivront comme Call Me ou Every Girl and Boy. Spagna dans les années tubes avec Easy Lady et une version légèrement remixée, revue et corrigée à 18h48. Belle fin de journée, vous êtes sur Delta FM dans les années tubes. Spagna pour continuer et terminer tout doucement.

À 18h55, l'icône des années 80, celle qui par son look, sa personnalité et ses tubes a marqué la décennie 80, sera en concert ce samedi soir à la Cigale à Paris. Après l'annulation du concert du 2 mai dernier par le tourneur, alors que celui-ci était complet, Jeannemasse revient sur scène ce samedi avec ses musiciens. C'est donc avec elle que je vais vous souhaiter une belle soirée. Demain, dès les 7h, vous retrouverez l'ami Tom qui vous réveillera avec l'excellent matin. Mélanie, quant à elle, vous accompagnera dès les 16h pour le 16-18. Je vous embrasse, merci pour votre fidélité aux années tubes et rendez-vous jeudi prochain dès 18h et en direct. Belle soirée avec Delta FM et belle fin de semaine avec le soleil et la chaleur. Jeannemasse, en rouge et noir.

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2: L'essentiel de l'actualité. Après plusieurs heures de mobilisation, les pêcheurs s'engagent à lever les barrages dans le sud de la France. La ministre de la Mer, Catherine Chabot, annonce que l'aide carburant relevée à 35 centimes par litre va évoluer avec les cours. Un prêt à taux zéro est aussi envisagé pour soulager les trésoreries. Les blocages ont notamment été levés à Nice et à Frontignan. Sébastien Lecornu dévoile les grandes lignes du budget 2027 avec un objectif d'économie de 54 milliards d'euros. Il estime que sans effort budgétaire, le déficit atteindrait plus de 6,5% du PIB. Les dépenses de la sécurité sociale et des collectivités sont également visées. Emmanuel Macron réunira les chefs de parti et les candidats à la présidentielle à l'Élysée ce vendredi. Cette rencontre portera sur la situation internationale. Plusieurs responsables politiques ont annoncé leur présence, comme Jordan Bardella, Marine Tondelier et Fabien Roussel. La France accueillera deux Coupes du Monde de tennis de table. La première aura lieu à Montpellier, à la Sud de France Arena, du 29 mars au 4 avril. Et Paris recevra ensuite l'édition 2028 dans une salle qui reste encore à définir. La compétition n'avait plus eu lieu en France depuis 2018.

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1: Cinéma. Bonjour Camille.
2: Bonjour Tom.
1: Alors ensemble, nous allons évoquer la programmation du cinéma Marcel Pagnol d'Aigues-Mortes pour ce mercredi 16, jeudi 17 et vendredi 18 septembre. Et sur le grand écran, cette semaine, nous retrouvons la Palme d'Or du Festival de Cannes 2026, Fjord.
2: Fjord, c'est l'histoire d'un couple romano-norvégien qui est très pieux et qui s'installe dans un village au bout d'un fjord où ils se lient d'amitié avec leurs voisins.
1: Fjord, c'est donc mercredi à 18h et jeudi à 18h15. Et ce sont des séances en version originale sous-titrée français. On a également l'île.
2: Ijin s'occupe d'îlots de pêche silencieuses. Elle accueille les clients et vend de la nourriture et des boissons. Elle se prostitue occasionnellement. Un jour, un homme débarque sur cet îlot et intrigue la jeune femme.
1: L'île, c'est donc un film interdit aux moins de 16 ans, en version originale sous-titrée français à retrouver jeudi à 21h. Et puis on a également Mutiny.
2: Cole Reed est un ancien agent des forces spéciales. Il est accusé à tort du meurtre de son patron. Remontant le fil de la machination dont il est victime, il se retrouve piégé à bord d'un porte-conteneur.
1: Mutiny, c'est donc à retrouver à mercredi à 16h en séance Ciné Babies et vendredi à 20h30. Et c'est un film interdit aux moins de 12 ans. On a également au programme The Dog Stars, mercredi à 20h30. L'Inconnu interdit aux moins de 12 ans, jeudi à 16h en séance Ciné Babies et vendredi à 18h. On a The Quiet Family, interdit aux moins de 12 ans, à retrouver jeudi à 14h en version originale sous-titrée français. Et puis on termine avec la séance Ciné Kids, c'est Tad, l'explorateur et la lampe magique, mercredi à 10h, toujours au tarif de 4€, aussi bien pour les plus petits que pour les plus grands. Et puis la séance est également à 14h, Tad, l'explorateur et la lampe magique. Merci beaucoup Camille.
2: Merci Tom, à bientôt.
1: À bientôt.

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2: Dans votre agenda de ce vendredi 18 septembre sur Delta FM, le centre socioculturel vous donne rendez-vous au parc du Bosquet pour une performance de cirque aérien poétique et décalé avec le duo Manu et Marion. Pendant 50 minutes, elle joue avec les contrastes passant de brut au cœur tendre à des sentimentales en quête de frissons. Le spectacle sera suivi d'un apéritif convivial et partagé en musique, rythmé par l'orgue de Barbarie de Quacophonie. Le spectacle de cirque aérien s'est à retrouver donc au parc du Bosquet, chemin du Mas d'Avon, à Aigues-Mortes, ce vendredi, à partir de 17h. Également au programme, après plusieurs années de restauration, le château de Castries rouvre ses portes et dévoile sa nouvelle identité, le château de lumière. Un concept inédit mêlant patrimoine, art numérique et projection monumentale à travers les expositions Hérédidathème et Rêve chromatique. Alors attention, la journée et la soirée de ce vendredi sont exclusivement réservées aux habitants de Castries. Le grand public est invité à découvrir les lieux ce samedi et dimanche pour un tarif de 10€ pour les journées européennes du patrimoine. Et ne manquez pas non plus la grande soirée Eclipse ce samedi dès 19h avec André Manoukian, Jérémy Bello, Nid, Ena Eno et Karma. Les tarifs vont de 35 à 45€. Et pour finir ce week-end, la place Jean Jaurès de Moguio remonte le temps. Venez découvrir les secrets du travail du cuir au Moyen-Âge avec un maître gainier. Initiez-vous à la poterie ancienne avec Ulysse Douillon ou encore à la minutieuse technique de l'enluminure avec Aline Bonafou. Vous pourrez également assister à des scénettes historiques et vous initier à l'escrime médiévale avec la troupe Pluma Espata. Et puis toujours à Moguio, l'immersion médiévale se poursuit au château des Comtes de Melgueil. Des visites guidées de ce monument historique vous seront proposées, ainsi qu'une très belle exposition privée de manuscrits et d'instruments de musique du 13e et 18e siècle. Samedi soir, l'église de Moguio accueillera un grand concert gratuit du groupe Les Rossinolais, qui revisitera le requiem médiéval à la lueur des bougies entre monodie et polyphonie grégorienne. Les journées européennes du patrimoine à Moguio, c'est à retrouver donc ce week-end un petit peu partout dans la ville. Et puis vous pouvez retrouver le programme complet sur le site de l'office de tourisme de la ville de Moguio-Carnon. Très bon week-end et très bonne sortie avec Delta FM.
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